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3: Bonjour à tous, aujourd'hui, gros plan sur Bella Hadid. Isabella Bella Hadid voit le jour en octobre 1996 en Californie. Issue d'une famille aisée, elle n'est autre que la fille de la star de la télévision américaine Yolanda Hadid et du promoteur immobilier multimillionnaire Mohamed Hadid. La jeune femme grandit dans un ranch à Santa Barbara avant de déménager non loin de Malibu où sa mère, ancien mannequin, devient une star de l'émission de télé-réalité House of Beverly Hills en 2012. Si Yolanda adore être devant la caméra, elle tente de préserver ses enfants. De son côté, Isabella se passionne pour l'équitation et espère même se présenter aux Jeux Olympiques. On rêve de participer aux JO de Rio en 2016 et stopper net lorsqu'on lui diagnostique la maladie de Lyme en 2015. La belle n'a pas à se soucier de son avenir car avec son physique de rêve, elle ne tarde pas à attirer les regards des agences de mannequinat. À l'automne 2014, elle se fait remarquer par l'agence AMG qui lui signe son premier contrat et lui permet de faire ses premiers pas de mannequin. La belle abandonne ses études dans la photographie, même si elle souhaite vouloir reprendre ses études un jour. Elle défile pour les plus grandes marques au monde. Au début de l'année 2016, elle est élue mannequin de l'année, très proche de la famille Kardashian. Elle apparaît de temps à autre dans leur émission. Côté cœur, Bella Hadid est en couple depuis avril 2015 avec le chanteur The Weeknd. En novembre 2016, ils se séparent. Après des retrouvailles, ils se séparent de nouveau en août 2019. En janvier 2026, elle se sépare d'Adán Buñuelos. Après 2 ans d'amour, on se retrouve très vite avec d'autres infos. 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
4: Bonjour à tous, dans l'actualité musicale du jour, Ed Sheeran et Martin Garrix sortent enfin leur collaboration. Ce duo était attendu depuis un peu plus de 10 ans, le morceau collaboratif entre le DJ superstar Martin Garrix et le chanteur légendaire de la pop Ed Sheeran est donc enfin disponible. Intitulé Repeat It, le titre est sorti le 14 mai dernier, date qui coïncide donc avec le 30e anniversaire du producteur néerlandais. Le plus grand vœu des fans est donc enfin réalisé. Martin Garrix a levé le voile sur sa collaboration tant attendue avec Ed Sheeran à Dallas, coup d'envoi donc de sa tournée américaine. Il faut dire que la genèse de Repeat It est assez surprenante. Tout a commencé il y a 12 ans à Amsterdam après une soirée festive où les deux artistes se sont liés d'amitié. Peu après, les premières sessions studio débutaient à Nashville. Pendant plus d'une décennie, le titre est donc resté bloqué dans les cartons au point que Martin Garrix lui-même pensait qu'il ne verrait jamais le jour. Récemment, les deux amis se sont retrouvés en studio pour moderniser et finaliser la production. Pour Ed Sheeran, le moment était complètement idéal. Pour accompagner cette sortie historique, un magnifique clip a été dévoilé dans la foulée. Véritable cadeau pour les nostalgiques, la vidéo compile des images inédites de la vie des deux artistes s'étalant sur les 12 dernières années. En tout cas, le single est d'ores et déjà disponible. On se retrouve très vite avec d'autres actualités musicales.
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1: Bonjour à tous. Aujourd'hui, dans l'actualité objets connectés, Apple préparerait un drôle d'objet connecté à porter autour du cou. Cupertino travaillerait sur un pendentif équipé d'une caméra conçue pour fonctionner en tandem avec l'iPhone. Un accessoire qui rappelle le défunt Human Olpin, avec une philosophie radicalement différente. Un bijou technologique signé Apple. L'idée paraît farfelue et pourtant les informations se multiplient. Selon Mark Gurman, journaliste, les équipes d'Apple plongent actuellement sur un petit disque à porter autour du cou ou clipsé sur un vêtement. Le format rappelle celui d'un AirTag, mais la comparaison s'arrête véritablement ici. L'objet embarquerait une caméra, des microphones et possiblement un haut-parleur. Par contre, ni écran, ni projecteur au programme. Apple ne cherche pas à inventer un nouveau smartphone. Le pendentif reposerait sur une puce modeste, comparable à celle des AirPods, incapable donc de traiter seul des flux de données visuelles et sonores. Tout le travail le plus lourd serait déporté sur le processeur de l'iPhone, qui devra rester à proximité en permanence. Annonce. La caméra embarquée fournirait un contexte visuel à Siri. Regarder un monument, poser une question dessus, scanner un produit en magasin pour obtenir des détails ou encore identifier un plat au restaurant. Le pendentif capte, l'iPhone analyse, puis la réponse se dévoile dans vos AirPods. Le tout reposerait sur une version profondément remaniée de Siri. Elle serait pensée pour que l'assistant vocal devienne un véritable compagnon visuel. Il est donc difficile de ne pas penser au Human Olpin en découvrant ce projet. Le petit boîtier à épingler sur la poitrine devrait révolutionner notre rapport au smartphone. Mais depuis, il a bel et bien fini à la poubelle. Apple semble avoir retenu la leçon là où Human voulait remplacer le téléphone. Cupertino veut simplement l'augmenter. Vous n'avez de forfait mensuel supplémentaire, de nouvelles écosystèmes à apprivoiser. Le pendentif viendrait se greffer naturellement sur un environnement que des centaines de millions de personnes utilise déjà au quotidien. Le pendentif ne serait pas le seul en préparation. Apple travaillerait également en parallèle sur des lunettes connectées avec une présentation possible d'ici la fin de cette année ou au tout début de l'année 2027 et une commercialisation dans la foulée. On se retrouve très vite avec d'autres objets connectés à découvrir. 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

Mardi 26 mai, bonjour. Et oui, Denis, pour vous réveiller après ce long week-end, toujours au son du grille-pain avec nos petites infos matinales. On va parler d'un 26 mai de l'histoire, on va parler foot, tenez, on souhaitera une bonne fête aux Bérangers. On va parler singe également pour une info insolite, on va parler chaleur du côté de notre astuce pratique. Et puisqu'il n'y a pas de journée mondiale, on va faire mieux, une semaine mondiale aujourd'hui. Voilà l'essentiel de notre programme au son du grille-pain ce matin pour bien se réveiller avec bien sûr de la musique, comme tout de suite. Et après cette première pause, on jette un œil du côté du ciel avec notre calendrier solaire.

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1: Et pour ce mardi 26 mai, l'ensemble de la France gagne 2 minutes de jour par rapport à hier. On en sera quand même à 15h45 entre le lever à 5h33 et le coucher à 21h18 sur Strasbourg. Et à 15h43 pour les Bretons, lever du soleil à 6h23, coucher à 22h06. Si vous préférez le monde de la nuit, notez que ça sera la deuxième nuit en phase gibbeuse croissante pour la Lune avant la pleine Lune qui, elle, est prévue dimanche soir. La musique, elle est prévue tout de suite au son du grippin. Et puis on va parler d'un 26 mai, enfin de quelque chose qui s'est passé un 26 mai. C'était déjà au siècle dernier.

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1: À 26 mai donc, bien sûr, mais 26 mai 1993, le football français entre dans l'histoire. L'Olympique de Marseille remporte la finale de la Ligue des Champions de l'UEFA 1992-1993. Une victoire 1-0 face à l'AC Milan grâce à un but de Basile Boli. Ce soir-là, à Munich, Marseille devient donc le premier club français à remporter la Ligue des Champions. Il faudra attendre le 31 mai 2025 pour voir un deuxième club français remporter cette victoire contre l'Inter Milan cette fois, et c'est le PSG qui s'imposera 5-0. Mais en 1993, c'est bien Marseille qui a fait vibrer tout un pays dans une soirée de légende, 5 ans avant la première étoile des footballeurs français. 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
2: Et aujourd'hui, 25 mai, nous fêtons les Bérangers, un prénom d'origine germanique signifiant « portant l'épée » ou plus simplement « guerrier ». Il fait référence à Saint Béranger, un moine bénédictin du XIe siècle installé dans l'Aude. Connu pour sa vie simple et exemplaire, il a marqué son époque par sa sagesse, sa générosité et une profonde spiritualité. Les Bérangers sont généralement courageux, déterminés, parfois têtus, mais toujours loyaux. Et puis notez que l'abbé Saunière, curé de Rennes-le-Château, célèbre pour la richesse inexpliquée dont il a fait bénéficier son église, se prénommait aussi François Béranger. La Sainte Bérangère, c'est par contre pas aujourd'hui, mais on en connaît des Bérangères.

0: Bonjour, 34,7 degrés à Bergerac et à La Roche-sur-Yon, 34,3 à Nantes, 33,3 au Mans, 33 à Brest. Plusieurs nouveaux records de chaleur pour un mois de mai ont été battus hier en France. Conséquence directe de cette vague de chaleur précoce, 8 départements de l'Ouest ont été placés en vigilance orange canicule pour cette journée de mardi. Il s'agit du Finistère, du Morbihan, de la Manche, de l'Ille-et-Vilaine, du Maine-et-Loire, de la Mayenne, de la Vendée et de la Loire-Atlantique. Les températures seront comprises entre 33 et 36 degrés aujourd'hui dans l'après-midi. Des niveaux remarquables pour une fin mai selon Météo France. Deux adolescents, un garçon de 16 ans et une fille de 15 ans, ont été placés hier en garde à vue pour meurtre sur mineur au lendemain de la découverte à Rennes du corps d'un garçon de 11 ans, une serviette de bain mouillée, nouée, très serrée autour de son cou. Les circonstances des faits ayant conduit au décès restent à établir. Le spécialiste du tir payant Almeris confirme avoir été victime d'une cyberattaque ayant entraîné l'exposition de données personnelles de bénéficiaires sont toutefois chiffrées et leur nombre. Cette attaque concernant l'ensemble des clients a permis un accès non autorisé au site de délivrance des prises en charge utilisées par certains professionnels et établissements de santé. Désarmer l'intelligence artificielle pour l'empêcher de dominer l'humain. Le pape Léon XIV a lancé un puissant appel à encadrer et réguler les algorithmes et a dénoncé les nouvelles formes d'esclavage derrière leur essor fulgurant dans son premier document majeur publié par le Vatican dans Magnifica Humanitas, Humanité Magnifique. Un texte de 130 pages à la tonalité profondément sociale, le pape américain répond à une multitude de défis de notre époque en se posant en défenseur de la dignité humaine. C'est la fin de ce flash, une très bonne journée à toutes et à tous.
1: Bonjour à toutes et à tous, voici votre flash d'info de la Provence Verte sur Radio Couleur Sud pour ce mardi 26 mai 2026. On commence avec la météo, encore une très belle journée estivale sur la Provence Verte avec un temps sec et largement ensoleillé. Les températures grimperont jusqu'à 29 degrés cet après-midi avec un vent faible de sud-sud-ouest. Pour demain, mercredi matin, le soleil brillera encore avec des minimales autour de 20 degrés, bien au-dessus des normales de saison. Attention également aux allergies, le Var reste fortement exposé au pollen de graminées. Les spécialistes recommandent d'aérer les habitations tôt le matin ou tard le soir, d'éviter de faire sécher le linge dehors et de privilégier les lunettes de soleil à l'extérieur pour limiter les effets du fameux rhume des foins. À la une, un grave accident de la route s'est produit hier matin à Cabas. Une voiture seule a été impliquée dans l'accident. Deux personnes ont été grièvement blessées et prises en charge par une dizaine de sapeurs-pompiers. Un hélicoptère du SAMU 83 est également intervenu sur place. La circulation a été fortement perturbée dans le secteur. Le parc naturel régional de la Sainte-Baume s'apprête à élire un nouveau président demain mercredi. Deux maires sont actuellement candidats, ceux de Plan d'Aubes et de Nance-les-Pins. Cette élection fait suite au départ de l'actuel président Michel Gros après les dernières élections municipales. Enfin, à Saint-Maximin, une conférence consacrée à Antoine de Saint-Exupéry sera organisée le 5 juin prochain à la salle des mariages, une soirée proposée par le Souvenir français autour de l'enquête menée sur la disparition de l'auteur du Petit Prince. La réservation est obligatoire. Très bonne journée à tous sur Radio Couleur Sud.
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5: Insolite aussi, et peut-être, même si je peux me permettre, un peu terre à terre. Mais on part pour Gibraltar, où les singes ont trouvé leur propre remède contre la malbouffe. Sur le célèbre rocher, les macaques sont de vrais habitués des touristes. Et les touristes ne peuvent pas passer à côté non plus. Parfois, ils leur offrent snacks, glaces, chips, sucreries, ou se les font chipper hein, d'ailleurs par les singes. Une alimentation pas vraiment adaptée pour ces animaux, si tant est qu'elle le soit vraiment pour les humains. Résultat, des troubles digestifs et une solution plutôt surprenante. Les scientifiques ont observé que certains singes pratiquent l'automédication. Oui, mais comment ? Eh bien tout simplement en mangeant de la terre. Un comportement appelé géophagie qui leur permet de soulager leur digestion et de compenser les effets de cette alimentation trop riche. Et ce sont surtout les singes les plus en contact avec les humains qui utilisent cette technique. Pour ce qui est de nos propres abus, je vais passer mon tour quand même sur le remède. Je préfère l'odeur qui accompagne le son du grille-pain.

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1: La chaleur s'est installée depuis le week-end dernier. On a pensé peut-être à se protéger soi, mais il faut aussi penser à protéger ceux qui nous entourent. Les plantes et le jardin, par exemple, souffrent très vite des fortes températures. Le bon réflexe, c'est d'arroser tôt le matin ou en soirée pour éviter l'évaporation et permettre à l'eau de bien pénétrer dans le sol. Pensez aussi à pailler vos plantes. Un peu de paille, d'herbe sèche ou d'écorce permet de conserver l'humidité et de limiter les arrosages. Et si vous partez quelques jours, une bouteille retournée ou un système goutte à goutte maison peut faire toute la différence. Autre point important, les végétaux et aussi les animaux. Laissez toujours de l'eau fraîche à disposition, même pour les oiseaux. Avec quelques gestes simples, on aide aussi la nature à passer l'été.

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1: Alors pour ce mardi 26 mai, il n'y a pas de journée mondiale, mais il y a la semaine de la solidarité avec les peuples des territoires non autonomes qui a débuté hier. Une initiative des Nations Unies pour rappeler les enjeux d'autonomie, de développement et de droit pour certains territoires dans le monde. Une invitation à mieux comprendre des réalités parfois méconnues. En conclusion, une semaine complète pour ouvrir les regards et élargir nos horizons.

La météo pour ce mardi 26 mai, encore du soleil et de la chaleur. Les températures pour ce mardi matin, 18 degrés sur Strasbourg et Lyon, 18 également sur Lille, 19 à Brest et Paris, 19 également pour Nice, Marseille et Ajaccio, 19 aussi pour Biarritz et 20 degrés à Bordeaux et Toulouse. Et pour ce mardi après-midi, entre 27 et 32 degrés sur une moitié nord, il fera 27 en Normandie, 29 en Bretagne, 30 degrés sur le Grand Est, 30 degrés sur les Hauts-de-France, 31 en Île-de-France, 31 également pour la Bourgogne et 32 degrés sur le Centre-Val de Loire. Dans la moitié sud, entre 26 et 34 degrés, il fera 26 sur la Corse, 27 à 30 degrés sur le Golfe du Lion, 30 à 31 degrés sur la Côte d'Azur, 31 sur la vallée du Rhône, 33 degrés en Occitanie et jusqu'à 34 degrés pour la Nouvelle-Aquitaine. 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
4: Et pour cette pensée du jour, on va remonter au début du 19e siècle avec un ecclésiastique et écrivain anglais, Charles Caleb Colton. Le moment présent a un avantage sur tous les autres, il nous appartient. Alors je vous laisse avec ce moment qui vous appartient et tous ces moments qui vont vous appartenir jusqu'à ce que je revienne demain en partager de nouveau avec vous. On sera le 27 mai, on fêtera les Augustins. Bonne journée à l'écoute de votre radio et à demain pour un nouveau réveil au son du grille-pain. Au revoir.

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1: Bonjour, 34,7 degrés à Bergerac et à La Roche-sur-Yon, 34,3 à Nantes, 33,3 au Mans, 33 à Brest. Plusieurs nouveaux records de chaleur pour un mois de mai ont été battus hier en France. Conséquence directe de cette vague de chaleur précoce, 8 départements de l'Ouest ont été placés en vigilance orange canicule pour cette journée de mardi. Il s'agit du Finistère, du Morbihan, de la Manche, de l'Ille-et-Vilaine, du Maine-et-Loire, de la Mayenne, de la Vendée et de la Loire-Atlantique. Les températures seront comprises entre 33 et 36 degrés aujourd'hui dans l'après-midi. Des niveaux remarquables pour une fin mai selon Météo France. Deux adolescents, un garçon de 16 ans et une fille de 15 ans ont été placés hier en garde à vue pour meurtre sur mineur au lendemain de la découverte à Rennes du corps d'un garçon de 11 ans, une serviette de bain mouillée nouée très serrée autour de son cou. Les circonstances des faits ayant conduit au décès restent à établir. Le spécialiste du tiers payant Almeris confirme avoir été victime d'une cyberattaque ayant entraîné l'exposition de données personnelles de bénéficiaires sont toutefois chiffrées et leur nombre. Cette attaque concernant l'ensemble des clients a permis un accès non autorisé au site de délivrance des prises en charge utilisées par certains professionnels et établissements de santé. Désarmer l'intelligence artificielle pour l'empêcher de dominer l'humain. Le pape Léon XIV a lancé un puissant appel à encadrer et réguler les algorithmes et a dénoncé les nouvelles formes d'esclavage derrière leur essor fulgurant dans son premier document majeur publié par le Vatican dans Magnifica Humanitas, Humanité Magnifique, un texte de 130 pages à la tonalité profondément sociale. Le pape américain répond à une multitude de défis de notre époque en se posant en défenseur de la dignité humaine. C'est la fin de ce flash, une très bonne journée à toutes et à tous.
2: Bonjour à toutes et à tous, voici votre flash d'info de la Provence Verte sur Radio Couleur Sud pour ce mardi 26 mai 2026. On commence avec la météo, encore une très belle journée estivale sur la Provence Verte avec un temps sec et largement ensoleillé. Les températures grimperont jusqu'à 29 degrés cet après-midi avec un vent faible de sud-sud-ouest. Pour demain, mercredi matin, le soleil brillera encore avec des minimales autour de 20 degrés, bien au-dessus des normales de saison. Attention également aux allergies, le Var reste fortement exposé au pollen de graminées. Les spécialistes recommandent d'aérer les habitations tôt le matin ou tard le soir, d'éviter de faire sécher le linge dehors et de privilégier les lunettes de soleil à l'extérieur pour limiter les effets du fameux rhume des foins. À la une, un grave accident de la route s'est produit hier matin à Cabas. Une voiture seule a été impliquée dans l'accident. Deux personnes ont été grièvement blessées et prises en charge par une dizaine de sapeurs-pompiers. Un hélicoptère du SAMU 83 est également intervenu sur place. La circulation a été fortement perturbée dans le secteur. Le parc naturel régional de la Sainte-Baume s'apprête à élire un nouveau président demain mercredi. Deux maires sont actuellement candidats, ceux de Plan d'Aubes et de Nance-les-Pins. Cette élection fait suite au départ de l'actuel président Michel Gros après les dernières élections municipales. Enfin, à Saint-Maximin, une conférence consacrée à Antoine de Saint-Exupéry sera organisée le 5 juin prochain à la salle des mariages, une soirée proposée par le Souvenir français autour de l'enquête menée sur la disparition de l'auteur du Petit Prince. La réservation est obligatoire. Très bonne journée à tous sur Radio Couleur Sud.
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1: Bien le bonjour à toutes et à tous, heureux de vous retrouver en ce mardi matin. J'espère que tout va bien pour vous et que vous êtes en forme. Et oui, mardi, premier jour de la semaine pour beaucoup, hein, parce que hier c'était un jour férié. Enfin, pas pour tout le monde, je sais, il y a des jours comme ça qui sont parfois travaillés, mais c'est la loi qui veut ça. Allez, on est ensemble pendant 3 heures, et ce jusque vendredi. Hein. On est comme ça mardi, mercredi, jeudi, vendredi, dans les matins pas chagrin, de la musique, de la bonne humeur, des petites infos à l'année là. Tom Kazak aussi. Donc on y va avec le meilleur du son dans les oreilles et on revient juste après pour parler de la météo.

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1: La météo pour ce mardi 26 mai, encore du soleil et de la chaleur. Les températures pour ce mardi matin, 18 degrés sur Strasbourg et Lyon, 18 également sur Lille, 19 à Brest et Paris, 19 également pour Nice, Marseille et Ajaccio, 19 aussi pour Biarritz et 20 degrés à Bordeaux et Toulouse. Et pour ce mardi après-midi, entre 27 et 32 degrés sur une moitié nord, il fera 27 en Normandie, 29 en Bretagne, 30 degrés sur le Grand Est, 30 degrés sur les Hauts-de-France, 31 en Île-de-France, 31 également pour la Bourgogne et 32 degrés sur le centre Val-de-Loire. Dans la moitié sud, entre 26 et 34 degrés

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1: Bonjour, bonjour à tous. C'est finalement l'hippodrome de Vincennes qui accueillera le Quintet Plus de ce mardi 26 mai 2026. Disputé donc dans la discipline du trot, il réunira 16 juments âgés de 5 ans n'ayant pas gagné 61 500 euros. La distance à parcourir sera de 2700 mètres et le départ prévu vers 18h25. En tête de notre sélection, l'As Laguna CK, préparé avec le plus grand soin pour cette épreuve visée des ferrés des 4 pieds, elle peut l'emporter. Suivi du 8, Loli Star, confiée à Eric Raffin, elle fera partie logiquement des grands favoris de cette épreuve. Le 5, Lady Ducal, devrait reprendre le cours de ses bonnes performances. L'As Léotine Cash sur un parcours qui devrait servir ses intérêts. Et enfin, le 3, Lucky Star Giel, prise en note lors de sa dernière fin de course, elle complétera notre sélection. Une sélection que vous pouvez retrouver sur ma chaîne YouTube Tom Kazakh, les pronostics hippiques avec mes dernières minutes. Donc notre choix aujourd'hui, premier le 11, Laguna CK. Second le 8, Loli Star. Troisième le 5, Lady Ducal. Quatrième, l'As Léontine Cash. Cinquième, le 3, Lucky Star Giel. Le second choix, le 14, le 4 et le 2. Et à vous la fortune!

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1: Bonjour à tous, l'horoscope de ce lundi, on débute avec les béliers. Vous vous emportez facilement, essayez de garder la tête froide.
2: Taureau, vous saurez défendre votre cause avec vigueur, vos idées seront entendues.
3: Gémeaux, vous n'avez pas été trop dépensier tout au long du week-end, vous pouvez être fier de vous et même vous autoriser un petit plaisir aujourd'hui.
4: Cancer, vous êtes prévoyant, vous ne vous laissez pas dépasser par les événements.
5: Lion, vous attaquez la semaine en petite forme, un peu de repos vous ferez le plus grand bien.
6: Vierge, vous recevez des marques d'affection de la part de votre entourage,
7: votre morale remonte en flèche.
8: Les balances, le week-end vous a fait du bien, il se prolonge d'ailleurs en ce lundi de Pentecôte.
9: Vous êtes réceptif aux ondes positives et vous profitez volontiers de chaque instant.
10: Scorpion, vous n'hésitez pas à faire des sacrifices pour concrétiser vos projets,
11: vous savez ce que vous voulez.
12: Sagittaire, les invitations fusent à droite et à gauche.
13: Il faut dire que vous êtes incontournable actuellement.
14: Capricorne, ne négligez pas les conseils de vos amis, ils pourraient vous apporter plus que vous ne le pensez.
15: Verseau, vous faire remarquer et séduire, c'est votre objectif du jour et vous allez l'atteindre très facilement.
16: Et enfin les poissons, vous resserrez les liens avec vos proches,
17: ils vous aident à faire les bons choix.
18: Avec tout ça, très belle journée, un très bon lundi.
19: Merci beaucoup Alan pour ce premier rendez-vous horoscope de la journée. Côté musique, on va s'écouter Lady Gaga avec Shape of Woman et on revient juste derrière pour parler de l'actu musicale. Belle matinée à tous.
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3: Dans l'actualité musicale du jour, Ed Sheeran et Martin Garrix sortent enfin leur collaboration. Ce duo était attendu depuis un peu plus de 10 ans. Le morceau collaboratif entre le DJ superstar Martin Garrix et le chanteur légendaire de la pop Ed Sheeran est donc enfin disponible. Intitulé Repeat It, le titre est sorti le 14 mai dernier, date qui coïncide donc avec le 30e anniversaire du producteur néerlandais. Le plus grand vœu des fans est donc enfin réalisé. Martin Garrix a levé le voile sur sa collaboration tant attendue avec Ed Sheeran à Dallas, coup d'envoi donc de sa tournée américaine. Il faut dire que la genèse de Repeat It est assez surprenante. Tout a commencé il y a 12 ans à Amsterdam après une soirée festive où les deux artistes se sont liés d'amitié. Peu après, les premières sessions studio débutaient à Nashville. Pendant plus d'une décennie, le titre est donc resté bloqué dans les cartons au point que Martin Garrix lui-même pensait qu'il ne verrait jamais le jour. Récemment, les deux amis se sont retrouvés en studio pour moderniser et finaliser la production. Pour Ed Sheeran, le moment était complètement idéal. Pour accompagner cette sortie historique, un magnifique clip a été dévoilé dans la foulée. Véritable cadeau pour les nostalgiques, la vidéo compile des images inédites de la vie des deux artistes s'étalant sur les 12 dernières années. En tout cas, le single est d'ores et déjà disponible. On se retrouve très vite avec d'autres actualités musicales.

0: Bonjour, 34,7 degrés à Bergerac et à La Roche-sur-Yon, 34,3 à Nantes, 33,3 au Mans, 33 à Brest. Plusieurs nouveaux records de chaleur pour un mois de mai ont été battus hier en France. Conséquence directe de cette vague de chaleur précoce, 8 départements de l'Ouest ont été placés en vigilance orange canicule pour cette journée de mardi. Il s'agit du Finistère, du Morbihan, de la Manche, de l'Ille-et-Vilaine, du Maine-et-Loire, de la Mayenne, de la Vendée et de la Loire-Atlantique. Les températures seront comprises entre 33 et 36 degrés aujourd'hui dans l'après-midi. Des niveaux remarquables pour une fin mai selon Météo France. Deux adolescents, un garçon de 16 ans et une fille de 15 ans, ont été placés hier en garde à vue pour meurtre sur mineur au lendemain de la découverte à Rennes du corps d'un garçon de 11 ans, une serviette de bain mouillée nouée très serrée autour de son cou. Les circonstances des faits ayant conduit au décès restent à établir. Le spécialiste du tir payant Almeris confirme avoir été victime d'une cyberattaque ayant entraîné l'exposition de données personnelles de bénéficiaires sont toutefois chiffrées et leur nombre. Cette attaque concernant l'ensemble des clients a permis un accès non autorisé au site de délivrance des prises en charge utilisées par certains professionnels et établissements de santé. Désarmer l'intelligence artificielle pour l'empêcher de dominer l'humain. Le pape Léon XIV a lancé un puissant appel à encadrer et réguler les algorithmes et a dénoncé les nouvelles formes d'esclavage derrière leur essor fulgurant dans son premier document majeur publié par le Vatican dans Magnifica Humanitas, Humanité Magnifique. Un texte de 130 pages à la tonalité profondément sociale, le pape américain répond à une multitude de défis de notre époque en se posant défenseur de la dignité humaine. C'est la fin de ce flash, une très bonne journée à toutes et à tous.
1: Bonjour à toutes et à tous, voici votre flash d'info de la Provence Verte sur Radio Couleur Sud pour ce mardi 26 mai 2026. On commence avec la météo, encore une très belle journée estivale sur la Provence Verte avec un temps sec et largement ensoleillé. Les températures grimperont jusqu'à 29 degrés cet après-midi avec un vent faible de sud-sud-ouest. Pour demain, mercredi matin, le soleil brillera encore avec des minimales autour de 20 degrés, bien au-dessus des normales de saison. Attention également aux allergies, le Var reste fortement exposé au pollen de graminées. Les spécialistes recommandent d'aérer les habitations tôt le matin ou tard le soir, d'éviter de faire sécher le linge dehors et de privilégier les lunettes de soleil à l'extérieur pour limiter les effets du fameux rhume des foins. À la une, un grave accident de la route s'est produit hier matin à Cabas. Une voiture seule a été impliquée dans l'accident. Deux personnes ont été grièvement blessées et prises en charge par une dizaine de sapeurs-pompiers. Un hélicoptère du SAMU 83 est également intervenu sur place. La circulation a été fortement perturbée dans le secteur. Le parc naturel régional de la Sainte-Baume s'apprête à élire un nouveau président demain mercredi. Deux maires sont actuellement candidats, ceux de Plan d'Aubes et de Nance-les-Pins. Cette élection fait suite au départ de l'actuel président Michel Gros après les dernières élections municipales. Enfin, à Saint-Maximin, une conférence consacrée à Antoine de Saint-Exupéry sera organisée le 5 juin prochain à la salle des mariages, une soirée proposée par le Souvenir français autour de l'enquête menée sur la disparition de l'auteur du Petit Prince. La réservation est obligatoire. Très bonne journée à tous sur Radio Couleur Sud.
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4: Deuxième heure de ces matins pas chagrin déjà. On l'attaque avec le sourire, avec le soleil aussi, car il est là à l'extérieur. Ça fait du bien. Il fait bon, il fait chaud. On se croirait en été. Pourtant, on y est encore loin. Enfin, à un petit mois de l'été, quoi. Allez, on est là avec vous pour le meilleur de la musique. Mais avant ça, on écoute les éphémérides.
5: Bonjour à tous, nous sommes le 26 mai, l'occasion de souhaiter une bonne fête aux Bérangers. Accrocheurs, ils ne cèdent jamais tant qu'ils n'ont pas réussi. Discrets, ils s'expriment peu en société, préférant le calme et la réflexion solitaire. Ils sont sensibles, les Bérangers, ils aiment lire et se cultiver. Chez eux, l'imagination est reine. Ce sont des sentimentaux très pudiques quant à leurs sentiments. Ils ont des principes sur lesquels ils ne transigent jamais. Que s'est-il passé ce jour du 26 mai? En 1945, création de l'ONU. 1954, découverte en Égypte de la première barque funéraire du pharaon Khéops. 1972, signature à Berlin-Est du traité sur la libre circulation entre la RDA et la RFA. 1980, l'OMS déclare la variole éradiquée de la surface de la Terre. 1994, mariage de Michael Jackson avec Lisa Marie Presley. 2006, Édouard Michelin, héritier de la manufacture de pneumatiques clermontoise, fondée par ses aïeux en 1889, est mort. dans un naufrage au large de l'île de Sein dans le Finistère, ainsi que son compagnon de pêche. En 2013, au Festival de Cannes, la Palme d'Or est attribuée à La Vie d'Adèle, chapitre 1 et 2 d'Abdelatif Kechiche. Les anniversaires célèbres, Clémentine Autain, née à Saint-Cloud en Haute-Seine, femme politique, et le chanteur et musicien américain Lenny Kravitz. On termine avec le dicton du jour, mes frileux en langoureux, mes fleuris en réjouis, mes venteux en douteux. À demain, d'ici là, très bonne journée.
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4: Et côté musique, en ce mardi matin, c'est Bezac Arthur qui vient dans la radio avec son titre « Libre comme l'air », un titre qui a déjà 4 ans. Excellente matinée à toutes et à tous, très bon mardi. Oh.

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0: questions gratuites, simples à utiliser dès que l'on prend la route pour aider la science à compter le nombre d'insectes qui vient s'éclater sur la plaque d'immatriculation de nos voitures. En tous les cas, eh bien cela fait 20 ans que Viginature, le programme de sciences participatives coporté par le Muséum d'Histoire Naturelle, invite tout un chacun à prendre part à différents recueils de données. Évaluation de la population d'oiseaux communs, de celle des insectes pollinisateurs, en ville, des papillons également. La plupart du temps, il s'agit d'observer, d'effectuer des relevés et de transmettre les informations recueillies. Au final, émergent des indicateurs et par-delà des constats effectués sont produits, autant de données donc pouvant aider à appuyer les politiques publiques. Nouvelle mission lancée au printemps, quantifier les insectes en France et mesurer l'évolution de leur population d'une saison à l'autre. Pour cela, Viginature a noué un partenariat, respectivement association dédiée à la conservation des invertébrés et association de protection de la nature. Ces deux entités ont développé l'application Bugs Matter. Leur idée consiste à utiliser les plaques minéralogiques avant des véhicules pour comptabiliser les insectes. Ces fameuses plaques standardisées de 580 cm² sur lesquelles viennent bel et bien malgré eux se cracher des moucherons, petits coléoptères ou encore des mouches durant nos trajets routiers. Avec Bugs Matter, nous tablons sur des milliers et des milliers de participants qui vont parcourir des millions de kilomètres. Pour utiliser l'application, rien de plus simple, il suffit de nettoyer sa plaque minéralogique avant son départ, de lancer un trajet sur son smartphone, puis une fois à destination, de photographier sa plaque et d'en partager le cliché dans l'application. Ensuite, l'IA, pour analyse d'images, se charge de faire les comptes, mais également d'établir une cartographie précise en attendant que les impacts verts, orange, rouge sur la plaque minéralogique puissent être identifiés et donc attribués à tel ou tel insecte. On pourra par exemple constater l'impact de l'utilisation de pesticides dans certaines zones géographiques. Il est également nécessaire de documenter les trajets sans le moindre impact, a prévenu le fondateur de l'application Bugs Matter. On se retrouve très vite avec d'autres applications mobiles à découvrir.
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2: Voilà pour l'application de cette semaine, on saura peut-être le nombre de fourmis qu'il y a sur la Terre et dans certaines régions, qui sait, vu qu'ils vont quantifier les insectes. Un peu de musique avec Black M et on va yéker, puis on revient juste après pour vous parler de l'actu insolite.

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1: Dans l'info insolite du jour, direction les États-Unis. Un petit avion atterrit en urgence sur l'autoroute et frôle la voiture d'une famille. Aux États-Unis, un petit avion de tourisme a dû atterrir en urgence sur une autoroute et a manqué de percuter la voiture d'une famille. Les images font véritablement froid dans le dos. Il y a quelques jours, une famille a échappé de peu à un violent accident en Arizona aux États-Unis. Un petit avion de tourisme a dû atterrir en urgence sur l'autoroute et a frôlé leur véhicule. Cette scène a été enregistrée par une caméra embarquée. La famille rentrait chez elle après une randonnée. Ils ont soudainement aperçu un petit avion voler à très basse altitude au-dessus de cette autoroute. On voit ensuite l'appareil se rapprocher dangereusement de la route et surtout de leur véhicule. La maman a eu très peur. Heureusement, son mari a réussi in extremis à éviter l'avion qui a tout de même frôlé le pick-up familial. L'appareil a ensuite poursuivi sa route sur plusieurs mètres et a percuté un panneau avant de s'immobiliser sur le terre-plein central. C'est encore irréel quand je regarde les images, a confié la mère de famille citée. Miraculeusement, en tous les cas, personne n'a été blessé, y compris le pilote. Le véhicule de la famille n'a été que légèrement éraflé par l'hélice de l'avion. Une enquête a été ouverte pour déterminer les circonstances exactes de cet accident qui aurait pu être véritablement dramatique. On se retrouve très vite avec d'autres infos insolites.
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0: Non mais ça arrive quand même de plus en plus souvent d'entendre qu'un avion comme ça, de tourisme ou autre, doive atterrir en urgence sur une route, sur une autoroute ou quoi au caisse, ça devient grave quand même. Allez les feux Chatterton, allons voir, bon c'est pas quoi mais on va regarder quand même, et surtout les écouter, on revient juste après
3: quoi pour que les gens
0: sur le programme télé.

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0: Les programmes télé, la télévision pour ce soir, mardi. On débute avec la chaîne TF1 qui nous propose ce soir le jeu Koh-Lanta, les reliques du destin. Sur France 2 Magazine, rendez-vous en terre inconnue, direction l'Amazonie. Sur la chaîne France 3 ce soir, rendez-vous avec la série Alexandra L à partir de 21h10. Sur la chaîne France 4, le film ADN diffusé dès 21h. Sur la chaîne M6, rendez-vous avec la soirée spéciale Scène de ménage, diffusée dès 21h10. Sur la chaîne TFX, rendez-vous dès 21h10 avec le film Apprenti parents. Et enfin, pour terminer, rendez-vous par exemple ce soir sur la chaîne Sister avec le film Rusher, diffusé dès 21h10. Avec tout ça, bonne soirée télé.
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2: Voilà, voilou, vous savez tout sur le programme de ce mardi soir. Et puis, si rien ne vous convient à la télévision, il vous reste bien sûr votre radio, celle que vous écoutez 24 heures sur 24, 7 jours sur 7. Elle est là pour vous divertir.
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1: La météo pour ce mardi 26 mai, encore du soleil et de la chaleur. Les températures pour ce mardi matin, 18 degrés sur Strasbourg et Lyon, 18 également sur Lille, 19 à Brest et Paris, 19 également pour Nice, Marseille et Ajaccio, 19 aussi pour Biarritz et 20 degrés à Bordeaux et Toulouse. Et pour ce mardi après-midi, entre 27 et 32 degrés sur une moitié nord, il fera 27 en Normandie, 29 en Bretagne, 30 degrés sur le Grand Est, 30 degrés sur les Hauts-de-France, 31 en Île-de-France, 31 également pour la Bourgogne et 32 degrés sur le centre-Val de Loire. Dans la moitié sud, entre 26 et 34 degrés, il fera 26 sur la Corse, 27 à 30 degrés sur le golfe du Lion, 30 à 31 degrés sur la Côte d'Azur, 31 sur la vallée du Rhône, 33 degrés en Occitanie et jusqu'à 34 degrés pour la Nouvelle-Aquitaine.

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2: Dernière heure de ces matins pas chagrin, si vous venez nous rejoindre, welcome, bienvenue à vous, il nous reste 60 petites minutes et puis comme chaque matin de la semaine, on va souhaiter l'anniversaire des célébrités comme celui de Stevie Nicks qui est née en 1948, chanteuse américaine, elle a 78 ans. Monsieur Francis Zégut, animateur radio, un géant du rock aussi, Francis Zégut, 1953 pour son année de naissance, il a 73 ans. Mehdi, qu'on a connu entre autres dans Le Jeune Fabre et dans d'autres dans Belle et Sébastien aussi, le petit Mehdi à l'époque, hein. Lui il est né en 1956, bah, il est plus si petit que ça, hein. Il a 70 ans, voilà Mehdi El Glaoui. Nous avons également Monsieur Lenny Kravitz, né en 1964, chanteur américain, il a 62 ans. Nous avons aussi Julien Boisselier, acteur français, né en 1970, il a 56 ans. Nous avons Lauryn Hill, la chanteuse américaine, née en 1975, elle a 51 ans. Et puis nous avons aussi Lou Anne de Yakuza, la chanteuse belge, née en 1996, elle a 30 ans. Voilà pour les célébrités. Nous allons souhaiter l'anniversaire d'une auditrice qui habite à Grenoble. Elle s'appelle Marine. Elle fête ses 36 ans et c'est son cousin Maxime qui pense à elle et qui lui souhaite un très heureux anniversaire.

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1: Dans l'actualité people du jour, on parle de Dr. Dre. L'amour n'a pas d'âge. Il semblerait que Dr. Dre le sache, puisqu'à 61 printemps, le mania du rap s'offre ainsi un petit coup de jeune avec une certaine Michelle, de 24 ans sa cadette. Cette jolie brune, agent immobilier de son état, est surtout connue pour être l'une des stars de l'émission de télé-réalité américaine de Valley. Longtemps en couple avec un autre candidat du show avec lequel elle a une petite fille âgée aujourd'hui de 6 ans. Elle a officiellement divorcé fin 2025. La trentenaire était donc libre pour aller voir le docteur qui ne craint pas l'écart de génération, lui dont le vrai patronyme est Young. On se retrouve très vite avec d'autres actualités people.

Voilà pour notre Actu People de ce jour. La prochaine, demain matin, ici, dans vos matins pas chagrins. Côté musique, on s'écoute Indochine avec Les Nouveaux Soleils, extrait de leur album Babel, Babel. Et on revient d'ici quelques minutes pour tout savoir sur les pronostics hippiques du Quintet avec Tom Kazak. Excellent mardi.

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1: Bonjour, bonjour à tous. C'est finalement l'hippodrome de Vincennes qui accueillera le Quintet Plus de ce mardi 26 mai 2026. Disputé donc dans la discipline du trot, il réunira 16 juments âgés de 5 ans n'ayant pas gagné 61 500 euros. La distance à parcourir sera de 2700 mètres et le départ prévu vers 18h25. En tête de notre sélection, l'As Laguna Seca, préparée avec le plus grand soin pour cette épreuve visée, déférée des 4 pieds, elle peut l'emporter. Suivi de 8, Loli Star, confiée à Eric Raffin. Elle fera partie logiquement des grands favoris de cette épreuve. Le 5, Lady Ducal, devrait reprendre le cours de ses bonnes performances. L'As Léotine cache sur un parcours qui devrait servir ses intérêts. Et enfin, le 3, Lucky Star Giel, prise en note lors de sa dernière fin de course. Elle complétera notre sélection. Une sélection que vous pouvez retrouver sur ma chaîne YouTube Tom Kazak, les pronostics hippiques avec mes dernières minutes. Donc, notre choix aujourd'hui, premier le 11, Laguna Seca. Second le 8, Loli Star. Troisième le 5, Lady Ducal. Quatrième, l'As Léontine Cache. Cinquième, le 3, Lucky Star Giel. Le second choix, le 14, le 4 et le 2. Et à vous la fortune!

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1: Bonjour à tous, l'horoscope de ce lundi, on débute avec les béliers. Vous vous emportez facilement, essayez de garder la tête froide.
2: Taureau, vous saurez défendre votre cause avec vigueur, vos idées seront entendues.
3: Gémeaux, vous n'avez pas été trop dépensier tout au long du week-end, vous pouvez être fier de vous et même vous autoriser un petit plaisir aujourd'hui.
4: Cancer, vous êtes prévoyant, vous ne vous laissez pas dépasser par les événements.
5: Lion, vous attaquez la semaine en petite forme, un peu de repos vous ferez le plus grand bien.
6: Vierge, vous recevez des marques d'affection de la part de votre entourage,
7: votre morale remonte en flèche.
8: Les balances, le week-end vous a fait du bien, il se prolonge d'ailleurs en ce lundi de Pentecôte.
9: Vous êtes réceptif aux ondes positives et vous profitez volontiers de chaque instant.
10: Scorpion, vous n'hésitez pas à faire des sacrifices pour concrétiser vos projets, vous savez ce que vous voulez.
11: Sagittaire, les invitations fusent à droite et à gauche.
12: Il faut dire que vous êtes incontournable actuellement.
13: Capricorne, ne négligez pas les conseils de vos amis, ils pourraient vous apporter plus que vous ne le pensez.
14: Verseau, vous faire remarquer et séduire, c'est votre objectif du jour et vous allez l'atteindre très facilement.
15: Et enfin les poissons, vous resserrez les liens avec vos proches, ils vous aident à faire les bons choix.
1: Avec tout ça, très belle journée, un très bon lundi.
16: Voilà pour le rappel de l'horoscope de ce mardi 26 mai. La musique est là pour vous satisfaire en cette belle journée. Passez du très très bon temps à l'écoute de vos matins pas chagrins.

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3: Voilà, c'est fini, c'est terminé pour ce mardi. On revient demain pour déjà couper la semaine en deux. Bah oui, demain c'est mercredi. Passez une très très belle journée à l'écoute de votre radio. Et puis restez fidèles au matin pas chagrin chaque jour. Allez, moi je m'en vais tout doucement, mais avant de partir, je vous présente la petite nouveauté du jour.
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3: Notre nouveauté du jour, c'est le nouveau Christophe Willem System, c'est le titre. Et System s'écrit S-Y-S-T-A-I-M-E. Ben voilà. Allez, on écoute Christophe Willem. Et moi je vous dis ciao ciao, bye.

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1: Préparez vos zygomatiques. Ils arrivent pour vous, en public. Les affreux Jojo.
2: Et je vous applaudis.
3: Oh oui.
2: Je vous applaudis parce que vous êtes beau.
3: Ah oui.
2: Vous êtes belle.
3: Ah oui.
2: Vous êtes magnifique.
3: Oh.
2: Je vous aime. Mais je vous aime. Mais je vous aime. À un point.
4: N'en fais pas trop quand même.
3: Ah oui,
2: non,
3: oui.
2: Non,
3: alors,
2: j'en fais trop.
5: Bah, ça c'est
2: trop.
5: Bien pour
2: non, c'était trop. C'était... Ouais, ben ouais, non, mais j'étais parti dans
5: bah
2: mon.
5: Oui, le... alors, continue,
2: dans mon
5: Carlito,
2: lancement
5: bien,
2: que j'écris
5: bien,
2: tous les jours.
3: Mais alors, tu vois, c'était bien parti.
2: Tu
5: disais qu'on était beau, tout ça.
2: Oui, je disais.
4: Non, ce qu'il disait avant le début de l'émission, c'est qu'on se chevauchait trop.
3: Là,
4: on partait en sucette.
2: Et quand je dis vous êtes beau, je. Pense à Thierry Alonso.
5: Ah, tu vois, voilà.
2: Oh, regardez comment je fais des rimes. Oui, bonjour Thierry.
5: Mais bonjour.
2: Comment ça va dans la casa?
5: Super bien.
2: Ça va bien?
5: Oui.
2: Ben, ça va, nickel. On vous retrouvera dans un instant avec peut-être une blagounette, on ne sait pas.
5: Ah, ben on ne sait pas. Hein.
2: Ce qui est sûr, c'est qu'on retrouvera votre ami.
5: Oui.
2: Le grand sphinx.
5: Eh oui, oui, oui.
2: Bien. Il est là, hein?
5: Ah, ben, il est. Oui. Enfin, il est pas là, mais il sera là. Il sera là. Il
2: vous
5: sera
2: avez
5: là.
2: Un contact direct.
5: On va se contacter.
2: Vous avez son portable, vous avez tout ce qu'il faut.
5: Oui.
2: Le grand sphinx qui nous posera une énigme ou une devinette. Yann Morel est là. Je commence par les garçons. Je suis désolé. Yann Morel, bonjour Yann.
6: Ouais. Bonjour.
2: Qu'allez-nous vous faire? Je la refais à l'endroit. Qu'allez-vous nous faire?
6: Ce que vous voulez, Carl.
2: Oh non, écoutez, vous n'aurez pas d'augmentation.
3: Il est gentil. Moi, j'ai des suggestions. Pardon.
2: Yann, vous avez quoi pour nous?
6: Je sais pas, mais j'ai un ami en Chine, un correspondant. Je crois qu'on doit l'appeler.
2: Ah,
6: tout à l'heure.
2: Peut-être. Mais dis donc, on est plein, on a plein d'amis ici.
6: Ah, hein. Mais on est blindés d'amis.
2: On est blindés d'amis.
6: Et moi, sur ma page Facebook, j'ai au moins 4 amis.
2: Ah, bah, c'est déjà ça. C'est déjà bien.
4: C'est le truc de malade. Faut dire que t'acceptes personne aussi.
2: C'est ça. Jérôme est là. Bonjour, Jérôme.
7: Oui, bonjour.
2: Ça va?
7: De moins en moins bien. Il est là.
2: Écoutez, ça va bien se passer.
7: Oui.
2: On n'annonce rien pour vous parce qu'on sait pas trop avec vous ce qui se passe. Lolotte est là.
8: Oui, coucou.
2: Lolotte, on jouera avec vous.
8: Ah ben très bien. Jouons alors.
2: Non, pas du tout.
8: Bien.
2: Vous aurez une Lolo Web.
8: D'accord.
2: À nous proposer.
8: Très bien.
2: Voilà.
8: Comme vous voulez.
2: Et Virginie Bourdin est là.
8: Oui.
2: Et la machine à café.
8: Eh ben oui,
2: ça va, Nini?
8: Mais ça va super.
2: Eh ben c'est nickel. Ce que je vous propose, les amis, c'est de tout de suite consulter les messages de nos auditeurs, c'est-à-dire
5: le
2: répondeur des affreux jeux. On y va.
8: Très bonne idée.
2: Écoutons.
9: Bonjour. Je vous appelle pour vous dire que je suis sorti.
10: Sébastien!
9: Et que j'ai quand même un petit problème.
10: Sébastien!
9: Je me souviens plus comment je m'appelle.
10: Sébastien, la balade est terminée, il faut rentrer maintenant.
9: J'ai comme un trou. Et les trous, je sais bien les faire moi.
10: Sébastien, viens prendre ton traitement.
9: Ah là là, mais comment je peux bien m'appeler?
10: Sébastien, dépêche-toi, entre.
9: Ah, bon, je vous laisse parce qu'apparemment, on recherche Sébastien.
10: Sébastien, c'est l'heure.
9: Je vais les aider à le trouver. J'espère que je ne l'ai pas mis dans un trou. Oui, bonjour. Je vous blablabla. Oui, grâce à moi, vous blablabla. Je vous garantis un blablabla sans blablabla. Et contrairement aux autres blablabla, je m'engage à blablabla sans blablabla, ni tatatitatata. Votez pour moi. Salut, bonjour, je vous laisse un message pour me faire un peu de promotionner, pour arrondir mes freins de moi. Si vous auriez besoin d'une soutenance en français, n'hésitez point à m'appeler. Je donnerai réponse en fin de vous expérimenter dans cette linguistique que j'eusse connaître sur le bout des doigts. Et pourtant, il y en a qui croient pas que je suis à même de le faire. Hein. Bon, laissons ces détracteurs penser ce qu'ils sachent. J'attends vos nombreux appels. C'est juste pour arrondir mes fins de mois, hein, pour m'acheter un dico. Bonjour. Oh là là, je vois un bel avenir pour vous, les Jojo. Je vois l'amour, je vois du bonheur, je vois la célébrité. Oh, oh là là là là. Je vois que je raconte pas mal de conneries aussi. Oui, salut, je vous appelle. Ah, mais oui, c'est j'aime bien avec cassette. Je vous appelle parce que je me suis entendu dans la radio. Et c'est-à-dire que j'ai laissé un message et que tout à coup, j'étais dans ma bagnole sans permis, avec la musique à fond la caisse. Quand tout à coup, je suis tombé sur l'émission, j'ai entendu les Jojo et moi qui laissais un message. Alors maintenant que j'ai compris comment que ça marche, je me laisse un message pour me dire qu'il faut que j'efface demi-tour chez moi parce que j'ai oublié les sous pour payer les péages.
11: message. Alors, je serai à la prochaine station, et quand j'entendrai le message, j'irai chez moi. Bon, j'espère que mon message, il ne m'a pas passé en 2055. Hein. Allez, ciao!
2: Eh ben voilà, merci pour vos messages, c'est très gentil, on a les auditeurs qu'on mérite. Ah ouais. On se retrouve dans un instant, les affreux, à tout de suite.
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1: Vous êtes dans Les affreux Jojo, vous pouvez nous rejoindre sur le groupe Facebook Les affreux Jojo. Vous, qu'est-ce que c'est qui est tombé?
2: Rien.
1: Quelqu'un a perdu un truc.
3: C'est Vivi qui a perdu son stérilé.
2: Oh non.
1: Alors. Autant vous le dire. Éclaircissons un peu la chose. Nous fêtons quelques anniversaires aujourd'hui.
4: Oui.
1: Et
4: aujourd'hui, c'est
1: donc c'est pour ça que vous entendez un chin-chin. Voilà.
5: C'est
1: l'anniversaire de.
6: Bonne année. Bonne année.
4: Et joyeuse Pâques.
1: Et rassurez-vous, nous sommes à même de vous proposer les chroniques. Et on va retrouver Jérôme maintenant. Jérôme. Écoutez, le temps que vous cherchiez, bougez pas. Voilà un jingle.
7: Jérôme de la Rua, c'est Jérôme de la Rua.
4: C'est qui?
7: Jérôme de la Rua, c'est GG.
8: Ah bah non, GG, c'est moi.
1: Jérôme,
5: pourquoi tu mets mon prénom et mon nom? Tu crois que les impôts, ils m'ont pas trouvé?
1: On
5: va tout mettre comme
1: mais
5: ça.
1: Mais ce n'est pas moi, c'est la production. Adressez-vous à la production. Moi, je ne fais rien.
9: C'est pareil, Virginie Bourdin.
1: Yann Morel. Laurence Ruati.
4: Il y a des indices pour tout le monde.
5: Mais des Yann Morel et des Bourdin, il y en a plein.
4: Enfin, il y a tout le monde.
1: Sauf moi.
4: C'est ça.
1: Personne ne peut me retrouver.
3: C'est le seul qui ne paie pas d'impôts à table.
4: Carlito Erso. C'est Carlito Erso.
1: Mais taisez-vous.
4: Carlito Erso. C'est Carlito.
1: Ah, vous, et vraiment, je vous prenais pour mes amis. Allons-y, Jérôme. Vous avez une question colle.
5: Alors, pourquoi les oiseaux volent-ils bas?
1: Est-ce que vous pouvez la refaire?
5: Juste avant un orage.
1: Pourquoi les oiseaux?
5: Les oiseaux, ils volent bas. Et d'ailleurs, on le sent pour le. Comment ça s'appelle le bazar là?
1: On est mal barré.
9: Alors attends, ils voient le bas parce que les bateaux.
5: Voilà. Les hirondelles.
1: Oui.
4: Oui.
5: Quand il fait beau, elles volent haut.
1: Oui.
9: Oui.
5: Et quand il va pas faire beau,
1: elles volent bas.
5: Quand les hirondelles commencent à voler bas,
1: ouais.
5: Et bien tu peux être sûr que dans pas longtemps, il va y avoir un orage ou autre comme ça.
1: Ouais. Alors ça, c'était un truc de mon grand-père.
5: Oui.
1: Qui me disait, regarde, les hirondelles volent bas, il va pleuvoir.
5: Oui,
4: oui.
5: Mais c'est ça.
1: C'est ça.
5: Bah,
1: et ben voilà, parce que c'est un truc de mon grand-père.
9: Est-ce que c'est la même chose que ta gueule, la mer est basse?
5: Ou pas? Alors, il y a un lien de parenté, ils étaient cousins, mais non.
4: Une histoire de sens.
1: Non, parce qu'elle voit mieux en volant bas, elle voit mieux les asticots.
3: Oui, parce qu'il fait plus sombre.
4: Alors, elles ressentent la pluie qui arrive, tout ça.
1: Pas du tout.
3: Alors, c'est la pression
5: alors,
3: qui les pousse au sol.
5: Réfléchis un peu, Lolotte.
4: Non, merci. Mon tour.
5: Les hirondelles, elles volent haut.
4: Oui.
5: Ok.
1: Oui.
4: Ouais.
5: Il va pas faire beau, elles volent bas.
4: Oui.
5: Ok. Mais ça n'a rien à voir avec ça parce que la pluie, elles vont la prendre à un moment donné ou un autre. Elles rentrent pas chez elles, les hirondelles.
4: Mais Virginie,
3: elles tomberont de moins bas avec le poids de la pluie.
4: Elles vont pouvoir se planquer plus facilement pour moi quand elles sont basses.
5: Elles tombent pas. Et puis les hirondelles, en plus, elles se posent pas au sol puisqu'elles pourraient pas redécoller.
1: Mais non, elles se posent sur les fils électriques.
5: Et alors,
1: toujours.
5: En plus, on fait attention aux hirondelles, mais tous les oiseaux volent plus bas.
4: Alors,
1: Virginie, vous avez une idée?
10: Je sais pas si ça peut aider.
1: Oui.
10: Je vis.
5: Je sais pas, mais si tout par le vélo, non.
4: Ça dépend de quoi que tu nous dis.
10: Je vis pas très loin de l'océan et en fait, les mouettes. À chaque fois qu'elles viennent dans les terres, moi j'habite à 12 km de l'océan.
4: Ouais.
10: Voilà. Et à chaque fois qu'elles viennent dans les terres.
1: 26 rue du Général de Gaulle.
10: Non, c'est faux.
5: 06 12 42.
4: 43 13.
1: Rue de l'océan.
10: Et donc, effectivement, les mouettes, quand elles viennent dans les terres, et c'est parce qu'il va y avoir de l'orage. Et c'est vrai. Ce sont de vraies tempêtes et tout. Alors, elles viennent se protéger dans les terres. Et je suppose que c'est un peu.
1: Oui, mais Virginie. Voilà, la question, c'est pourquoi?
10: Pour se protéger.
5: Et puis en même temps, une mouette qui est au large, à l'océan, elle voit que le mauvais temps arrive.
10: Oui.
5: Tu te poses où?
10: Oui.
5: Alors c'est un log, elle rentre dans les terres, forcément.
4: Est-ce que je peux vous raconter une anecdote qui m'a...
5: Ça parle de mouettes?
1: Vous avez 30 secondes, même pas.
4: Alors je me dépêche.
1: Il faut aller très vite.
4: J'étais à Paris, je faisais une résidence à Paris pour un spectacle, et j'étais chez mon cousin qui habite au 8e étage, très très haut.
3: Avec ton cousin mouette.
4: Et à Paris, plein centre de Paris.
1: Ouais.
4: Et là, on avait un peu bu l'apéro, et je vais dans la cuisine, et je vois passer un canard.
3: À Paris.
1: C'était un peu l'apéro,
4: non,
1: bien sûr.
4: Non, mais je suis sûr. Et là, grand moment de
5: son cul. Et juste après, un rhinocéros.
10: Et
4: une girafe. Un canard. Mais un canard, tu vois, un col vert, tu vois, le truc qu'il y a chez nous, dans les campagnes, si tu veux. Oui. Et du coup, j'ai un peu paniqué. J'ose lui dire, mais après un petit peu de temps, je lui dis, écoute, il s'appelle Stéphane. Je dis, Stéphane, j'ai vu un canard, je suis peut-être pas bien et tout. Et non, t'inquiète pas, il y a des parcs à côté, il y a des canards qui vivent. Et il y avait un orage qui arrivait. Je voulais arriver d'accord. là-dessus. Et donc, du coup, ça. Il était en train de se planquer, apparemment.
1: Vous restez avec nous, on se retrouve juste après.
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1: C'est le moment de se marrer et de réfléchir un petit peu Jérôme qui nous a posé cette question colle.
2: Et je félicite Laurence qui nous a fait vachement avancer sur
3: mais... Alors, est-ce que
1: non, mais c'était il y a longtemps.
4: Avec
3: Thierry,
4: plaisir.
3: Thierry,
5: est-ce que ça aurait un rapport avec la pression
1: Attendez, Thierry.
5: Oui.
1: On va dire à Jérôme de reposer la question.
5: Ah ben oui, reposer la question.
2: Alors pourquoi les oiseaux volent-ils bas juste avant un orage? Alors bien sûr, ça a à faire avec la pression atmosphérique, mais pourquoi?
5: Ben parce que l'air est plus lourd, donc ça les pousse en bas.
1: Ah, c'est pas bête.
4: Et ça pourrait, tu sais, l'humidité, ça pourrait les empêcher de voler haut. Ben oui. Attends, c'est pas con.
6: Parce qu'en même temps, c'est vrai que tu sais, il y a les trucs, des fois, il y a des oiseaux qui utilisent des courants ascendants, pour monter ou pour stationner ou pour des trucs comme ça. Et donc là, peut-être qu'il y en a moins, une sorte de dépression.
2: Alors, c'est un rapport avec la pression atmosphérique, mais pas pour les oiseaux.
5: Avec les courants.
6: Ah, c'est dommage.
4: Merci.
1: Ça
4: n'a
1: rien à voir avec la météo.
2: Mais ça a à voir avec la météo, puisque c'est la pression atmosphérique.
1: Oui, mais j'étais pas là. Excusez-moi.
2: Les oiseaux, il y a rien qui les empêcherait de voler plus haut.
6: Fais comme l'oiseau.
1: Qui a la suite?
7: La vie de la purée d'eau fraîche, un oiseau. Déjà de chasse et de pêche, un oiseau.
1: Ok, j'aurais jamais dû dire ça.
7: Et rien ne l'empêche, l'oiseau.
4: Attention!
7: D'aller plus haut.
1: Sauf que là, il va plus bas.
7: Oui.
1: Ok, merci.
6: Non, c'est ma faute. Je suis désolé.
1: Ouais, non, mais
6: c'est
1: ma faute. Yann Morel, vous êtes viré.
6: Ça tombe bien, il faut que j'aille faire pipi.
2: Donc,
4: ils le sentent tout bêtement.
1: Oui, c'est pas
4: ça. Oui, voilà, merde.
1: Oh, qu'est-ce que tu nous embêtes avec ta question là?
2: Ils y vont pour une bonne raison.
1: Ah oui.
4: Mais se protéger. Attends,
1: calmez-vous.
4: Humidité. Les vers sortent de terre et effectivement, c'est pour manger les vers.
1: C'est ce que j'ai
2: pensé. C'est pas une question de vers, mais il y a l'idée.
4: Les graines.
2: Il y a de l'idée, c'est pour manger.
4: C'est pour manger tous les parasites, qui vont au sol, les petits animaux,
2: les
4: bourgeons.
2: Les hirondelles ne mangent pas les vers.
4: Non, mais
2: une hirondelle peut pas se poser.
4: Non, mais les hirondelles, elles mangent ce qu'il y a dans les arbres.
8: Les insectes.
4: J'ai un très, très grand arbre chez moi. J'ai des hirondelles qui passent et qui viennent...
2: En plus des canards, alors.
4: Non, les canards, c'était chez mon cousin à Paris, les canards, ça n'a rien à voir. Et qui viennent, tu vois, grignoter tous les petits insectes qui sont sur les arbres très hauts chez moi. Ça va, hein. C'est pas la peine de le prendre comme ça, ok?
2: Donc ça n'a rien à voir
4: avec... Je dis ce que je peux, hein. Les insectes. J'essaye.
1: Donc en tout cas, c'est un rapport avec les insectes.
2: Ça a un rapport avec les insectes.
1: Par rapport à la température.
2: Alors voilà, c'est-à-dire que la pression atmosphérique empêche les insectes de voler haut.
4: D'accord.
1: Ah, oui.
2: Donc les oiseaux, ils sont pas cons. Donc ils baissent leur altitude pour pouvoir manger, en fait.
1: D'accord.
2: Donc ça, c'est pas parce qu'il va faire orage c'est pas parce qu'il va faire orage qu'ils volent plus bas, mais pour manger plus, en fait.
4: D'accord.

0: ça pour ça, quoi.
1: Oui.
2: Ouais, mais on a appris un truc, Lolotte.
0: Non, mais ouais, non, je suis ravie.
2: Vous le saviez, vous le saviez.
0: Non, je savais pas, merci.
2: On vous applaudit, Jérôme.
3: Les hirondelles volent pas plus bas pour t'avertir qu'il va y avoir un orage, tu vois. Elle a rien à cirer,
4: Jérôme. C'est très, très intéressant.
0: Elle vole plus bas pour manger plus qu'elle ne peut.
2: Merci, Jérôme. C'était vraiment chouette.
5: Hé, les infos Jojo, c'est l'heure de la blague à Titi.
2: Eh oui, ça arrive un peu comme ça. On sait pas quand ça tombe et ça tombe maintenant. Titi, vous avez une blagounette à nous raconter ? Vous avez bossé comme un fou. Ben, on vous écoute.
4: Je termine juste.
2: Oh, oui, bah écoutez,
0: De bosser.
2: Vous terminez quoi ?
4: De bosser.
2: Ah oui.
3: Sans merde.
2: Quel travail. C'est un travail de fou, quoi.
4: Ah mais c'est ça.
2: Ok. Alors on vous écoute.
4: Dans ces deux copains qui se retrouvent dans la rue après des années sans s'être vus.
0: Bon.
4: Et il y a un qui dit salut, comment vas-tu ? Qu'est-ce que
0: c'est Alexandre ? Attends, ça fait longtemps qu'ils se sont pas vus. Et salut, comment vas-tu ?
2: Salut, comment vas-tu ?
4: Il y a tout qui rime. Donc je vais essayer de changer. Et qu'est-ce que tu fais dans la vie ?
0: Et dans ma vie, que fais-tu ?
4: Bon, il n'a pas dit que fais-tu.
0: Ah, j'en étais sûre. Oui.
4: Et il dit, je suis diffuseur urbain, géographique en médias sur papier.
0: Attends, ça c'est original. Attends, excuse-moi, mais c'est original. Ouais. Je suis... Pas tout le monde fait pas ça, quoi.
4: Je suis diffuseur urbain, géographique en médias sur papier. Et
0: bon,
4: il le regarde, il fait... Bon, en gros, tu livres les journaux. Il fait... C'est ça, mais je n'arrivais plus à me rappeler.
0: On la prend.
2: On la valide.
0: On la prend et on la valide.
4: Et on n'a pas d'autre.
2: Merci, Titi.
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1: Vous êtes dans les affreux Jojo, vous pouvez nous retrouver sur Facebook avec sur Facebook avec cette page les affreux Jojo, on accepte tout le monde, vraiment.
2: Oui,
1: on est vraiment super open, et même vous pouvez laisser des petites blagounettes et on sera le plaisir d'en raconter. Lolotte,
2: même que on adore quand vous laissez des blagounettes.
1: Mais carrément.
2: Et comme ça on les raconte et on adore ça, donc allez-y plein pot,
1: laissez vos blagounettes et peut-être qu'on on sortira une ou deux avant la fin de peut-être qu'on la racontera. Peut-être. Oh, mais Virginie, vous êtes là?
3: Mais oui!
1: Ah, coucou. Mais je ne vous avais pas vu, il vous faut un jingle à vous aussi.
3: Oh oui.
1: Oh, bah allons-y alors.
3: Au revoir.
4: Virginie Bourdin, Virginie Bourdin.
3: C'est qui?
4: Virginie Bourdin, c'est Lolotte.
1: Ah, c'est le remix.
2: Non, mais tout ça pour balancer aux impôts.
5: C'est qui a fait ça?
6: C'est pas moi.
2: C'était
6: toi,
2: Yann
6: en fait.
2: Morel.
5: J'ai cru que c'était Carlito, je l'ai frappé.
1: C'est le moment de retrouver Virginie avec la machine à café. Est-ce que deux jingles, ça fait trop quand même.
2: C'est trop
7: pour la production.
1: Ou alors on le fait.
2: Allez, on le fait.
1: Ou alors non, on le crée.
5: Pensez à mon égo là.
1: D'accord.
5: Non.
1: Alors moi je fais couleur, toi tu fais café, toi tu fais que j'aime ta couleur café. Ok, c'est parti.
2: Vas-y.
1: Allez, couleur
3: café
7: que j'aime ta
8: couleur.
7: Café.
1: Voilà, super.
5: Ouais. Eh bien, au moins celui-là, faut pas le garder. Hein, celui-là. Alors, celui-là, faut pas le garder, mais au moins celui-là, il aura pas été salopé, quoi.
1: Voilà, exactement.
5: Bon,
1: Virginie, on parle de quoi?
5: De propagande.
1: Et
2: ça dénonce. Là, on balance.
1: Raymond de la Rue n'est pas là.
5: Mais non. Alors, avant que la télévision n'arrive dans
8: Cramez les bourgeois.
5: Au feu, les pompiers.
1: Non,
5: mais ça peut être des trucs intéressants.
1: Un peu de silence.
5: Voilà.
1: Ouais.
5: Oui. Alors, avant que la télévision n'arrive dans les foyers, il était quand même difficile pour les industriels de faire des campagnes publicitaires d'envergure.
1: Ah oui, c'est compliqué.
5: Mais oui.
1: Et il n'y a pas de télé.
5: Donc, il y a eu un homme qui s'appelait William Wigley. Ok.
8: Oui, tout à fait.
2: Il a joué
1: Wigley.
2: Dans Harry Potter, lui, non?
5: Oui, il est.
1: Wigley, comment vous l'écrivez?
5: Oui, il vaut mieux que je vous l'épelle.
8: Non, Wigley.
1: William
5: Wigley.
2: On va l'appeler Will.
5: Alors, Will.
1: Ouais.
5: Will était créateur, en fait, des chewing-gums du même nom.
8: Ah. Oui, il est Wigley.
5: Et Wigley, exactement.
8: Et non, parce qu'il y avait Jean-François Hollywood aussi.
5: Oui.
8: Mais c'est après.
5: Mais c'était après.
8: Et il y avait Bernard Malabar. Alors, Bernard Malabar, il est venu longtemps après, lui aussi.
2: Et il y avait Joe Fridan.
8: Bernardo Stimon.
1: Ouais.
5: Et ben voilà.
1: Et Kelly Fresh.
5: Eh ben
1: alors,
5: donc, tout me pouvait.
1: Alors Winnie, comment il s'appelait? Winnie.
8: Et Jean-Luc Carambar, lui, il a pas voulu. Il a raté son chigou.
1: Jean-Luc Carambar.
8: J'ai fait chigou mon caramel.
5: Mais non, mais arrêtez.
8: Il dit mais ça colle aux dents.
5: Mais oui.
8: C'est pas un chigou.
2: Ça fait pas de bulles.
1: Non.
2: Mais
1: et moi,
5: tout ça, c'était.
1: Vous êtes vraiment pas. Vous êtes vraiment pas gentil.
8: Non.
1: Poursuivez.
5: Parce qu'en vrai, tout ça, c'était vraiment beaucoup plus tard et c'était plus facile de faire de la propagande. Vous voyez?
7: Ah oui, c'est ça.
5: Remettez-vous les idées en tête.
1: Oui, remettez-moi.
7: Alors donc.
1: Remettez-nous.
2: Remettons-nous.
5: On se remet, Jérôme. On se remet.
8: Ah, du mal.
5: On est en 1915.
1: Ouais, j'avais match.
8: Ah, mais ça change tout.
1: J'avais match.
5: Oui, en 1915, il y a encore des diligences.
1: Des diligences?
5: Mais oui.
7: Ah oui, c'était bien.
1: Avec des crottes de cheval. Savez-vous pourquoi il y avait autant de caca devant les salles de spectacle?
7: Oui, vous le savez.
5: C'était pour porter chance.
1: Exactement.
2: C'était très bon signe.
8: Non, alors attendez, mettez pas tout l'inverse.
5: Alors en fait, c'est l'inverse.
8: Pourquoi on disait merde aux gens qui allaient faire du spectacle?
1: Oui, voilà.
8: Et en fait, c'était pour qu'il y ait plein de caca de chevaux.
1: Plus il y avait de chevaux.
8: Plus il y avait de caca, plus il y avait du monde.
1: Plus il y avait de chevaux, plus il y avait de caca, plus il y avait de caca, plus il y avait de monde.
5: Et ben
8: voilà. Il n'a rien à voir avec les
1: carambars.
5: Mais ça ne nous apprend rien du tout sur Will.
2: Revenons sur Will.
1: Oui,
2: Willou.
5: Ok, il fait des chewing-gums. Et là,
1: il fait les quoi?
5: Hollywood.
1: Les chewing-gums.
5: Les chewing-gums Hollywood.
8: Les chewing-gums.
5: C'est pas facile.
1: Il vous reste 10
8: secondes. Sans déconner, le mec a écrit chewing-gum.
5: Oui, pardon, je suis d'accord avec Jérôme.
1: Oui.
5: C'est bizarre.
1: C'est pas monsieur Chouin.
8: Mais t'as vu, c'est S-C-H-W.
1: C'est comme les Schtroumpfs, quoi. C'est trop dur.
5: 1915.
2: Attendez, je pense que ce sont des dyslexiques qui ont voulu prendre une revanche.
1: Ah oui.
2: Je suis sûr.
1: D'accord. Virginie, il vous reste 3 secondes.
8: Alors oui.
5: On est content. Mais à tout à l'heure.
1: Allez, à tout de suite. On se retrouve dans un instant.
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1: Soyez les bienvenus si vous venez d'arriver dans les affreux Jojo. On était il y a quelques instants avec Virginie et sa chronique La Machine à Café. On parlait de chewing-gum.
2: Oui.
1: Et de ce monsieur Will Wingley.
3: Alors, oui.
1: Comment il s'appelait? Will Wingley.
4: Wigley.
2: C'était quoi la question? William Wigley. Oui. Il aurait pu tourner dans Harry Potter. Voilà. Juste pour résumer. Ok.
5: Ça se passe en 1915.
2: Oui. Bien.
1: Ouais. D'accord.
2: Donc, il n'y a aucun moyen de propagande à l'époque, en réalité.
4: Oui, il n'y a pas la télé.
2: Et non, il n'y a pas la télé, notamment. Et donc, Will décide de faire quelque chose d'un petit peu extravagant pour l'époque, pour faire connaître ses chewing-gums.
1: Eh bien, dites-nous.
2: Eh bien, oui, je vais vous dire, évidemment.
6: Eh bien, un avion avec une banderole.
2: Mais non, évidemment. Il décide d'envoyer un paquet de ses produits à chaque Américain inscrit dans l'annuaire téléphonique.
1: Oh non, de non.
6: Il avait un petit budget, quand même, ce garçon.
2: Eh oui, quand même, l'air de rien. Et alors, plus tard... parce que ça a quand même bien marché, le premier coup, il s'est dit « Attends, je vais continuer ». Il a envoyé pour l'anniversaire des 2 ans de chaque enfant américain 2 paquets de chewing-gum.
1: Ah.
2: Voilà, voilà.
4: Oui, et alors bien, parce que c'est à l'époque, il n'y avait pas la télé, il n'y a pas la radio. Il y avait la radio, mais
1: il n'y avait que les dentistes qui étaient quand même.
4: Il a inventé l'échantillon, quoi, en fait.
7: Ouais. Et attention, on rappelle qu'il ne faut pas donner des chewing-gums à un enfant de 2 ans, bien
1: mais
7: évidemment.
1: Non. Mais évidemment.
2: Et non, ouais. Parce que.
4: De la drogue, oui, mais pas du
1: surtout
2: on
1: pas.
2: On ne peut pas tout donner.
3: C'était quoi ces chewing-gums?
2: Pardon?
7: Les Wiggly.
4: Les Wiggly.
1: Les Wiggly. Mais ça existe encore.
4: Oui.
1: Oui, oui.
7: Ça existe encore.
1: Oui, bien sûr. Bien sûr. J'en ai plein mon placard.
4: Aux États-Unis.
6: Et j'entends à mon enfant depuis qu'ils ont 2 ans.
1: Bien sûr, dès qu'ils sont nés, dans le bébé.
3: À 2 ans.
1: Merci Virginie.
2: Avec plaisir.
1: À très vite. Attention les amis, réfléchissez. Écoutez.
8: Le grand sphinx.
1: Oh merde.
8: Le grand sphinx.
1: C'est pas possible.
9: À la voix de merde.
1: Eh oui, c'est le moment de retrouver le grand sphinx parce que Titi, Thierry Alonso, est parti. On l'a entendu un peu, il a fait « Oh merde, faut que j'aille le chercher !» Et donc, où est-ce qu'il est?
6: Grand sphinx, grand sphinx, c'est à nous.
10: Me voilà.
1: On a eu peur.
10: Oui, la connexion n'était pas bonne ce soir.
1: Toujours pas. Ok, grand sphinx, comment allez-vous d'abord?
10: Je vais très très bien.
1: Bon.
10: Maintenant que je suis là avec vous, ça me fait plaisir.
1: Vous sortez tout droit de votre pyramide.
10: Oui.
1: Elle vous a dérangé quelques minutes.
10: Je suis sous le grand sphinx.
1: Oui, enfin...
6: Non, on ne veut pas tout savoir.
1: Oh là là. Vous êtes à côté de la pyramide, sous le grand sphinx.
11: Eh ben, moi aussi, je suis sous le grand sphinx.
1: Et donc, grand sphinx, vous avez prévu de nous donner une énigme. C'est quoi donc? Une devinette, une charade?
10: Oui, c'est une...
1: Ah, mais je vois que vous avez bossé. Vous avez bien bossé.
6: Non, mais c'est le réseau qui n'est pas bon.
10: C'est
6: un problème de réseau.
10: C'est le réseau.
1: C'est un réseau.
10: C'est une question.
1: C'est une question. Eh ben, écoutez.
4: Changer les piles, non?
1: Mais une question de chez vous, grand sphinx.
6: Bien.
1: Ou d'ailleurs.
2: Il est content.
1: Ah, il est content. Mais c'est parce qu'il nous voit. Il est là, oulala, je suis avec les gueules.
6: Il a passé un bon moment.
1: Ben oui.
10: Oui, ça me fait sortir un peu de chez moi.
1: Ben oui.
6: Allez-y, grand sphinx, on vous écoute.
10: Alors, qu'est-ce qui est pire qu'une girafe avec un torticolis?
1: Qu'est-ce qui est pire qu'une girafe?
6: Oh, il y a plein de trucs.
1: Est-ce que je peux répéter, s'il vous plaît?
10: Oui, il y a une réponse.
1: Qu'est-ce qui est pire qu'une girafe avec un torticolis?
2: Il y a un éléphant avec un rhume.
10: Non.
6: Ouais. Il y a une épine dans le pied, c'est chiant aussi.
7: Une girafe avec 2 torticolis.
6: Par exemple.
1: Non. Ouais.
7: Ah, 2 girafes qui se partagent un torticolis.
4: Un serpent avec une chaude pisse.
2: Un crocodile avec une rage de dents.
1: Tu me l'as volé. Tu me l'as volé, je te jure. Là, je suis dégoûté.
6: Grand sphinx, s'il vous plaît, est-ce que vous pouvez nous aiguiller? Parce que là, je pense qu'on peut partir très très loin.
2: Un singe avec le vertige.
6: Voilà, vous voyez, par exemple.
1: Ouais.
2: C'est ça?
10: Et vous vous rapprochez, mais non, ce n'est pas ça.
1: Ah, on se rapproche.
6: Un hippocampe avec une fêlure à l'orteil gauche, par exemple.
10: Non, pas l'orteil.
6: On peut aller
4: un hérisson qui a les couilles qui grattent.
6: Voilà. Et voilà.
7: Un zèbre derrière les barreaux. Il disparaît.
1: C'est bon, ça.
6: Alors, est-ce qu'on a bon, grand sphinx?
2: Un rossignol avec une perte de voix.
10: J'adore vos réponses, franchement.
4: Un requin marteau qui a plus de clous.
1: Eh ben, c'est fini, grand sphinx. Dites-nous, c'était quoi?
6: Dites-nous, vous êtes obligé de nous dire.
10: C'était bien évidemment né à 1000 pattes avec des ampoules.
1: Ah,
6: on était pas mal.
1: Et on tournait autour. Merci, grand sphinx.
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1: Ah là là, on passe, je sais pas, mais nous on s'amuse, j'espère que pour vous c'est communicatif parce que nous vraiment on passe un très bon moment. Et je vous propose maintenant de... Alors, est-ce que vous avez un peu l'oreille musicale ou pas?
2: Ah oui.
3: Oh, oui.
2: Complètement.
1: Complètement.
2: Complètement. Oui.
1: Alors on va faire...
4: Mais vous
1: vite
4: êtes
1: fait.
4: Fou. Oh oui.
1: Oui, vite fait, nous avons au moins 4 acteurs et actrices, enfin 2 actrices, 2 acteurs et...
5: Bon, moi je vais pisser.
4: Et du potentiel.
2: Alors moi j'ai un anglais, un français et un belge, je crois en plus.
1: Non, Yann, vous êtes acteur.
6: Oui.
1: Lolotte, vous êtes actrice.
4: Oui.
6: Oui.
1: Thierry, vous êtes acteur aussi.
7: Oui.
1: Virginie, vous êtes chanteuse et actrice aussi.
4: Mmh. Enfin, on est tout...
3: Je préfère chanter quand même.
1: Oui, mais elle a joué quand même dans quelques
4: séries.
1: Bien
4: sûr.
1: Donc, vous avez l'habitude d'écouter des musiques et de reconnaître certaines chansons.
4: Oui.
1: Sauf qu'il y a des chansons où on pose d'autres paroles là-dessus.
4: Ah là là là là.
1: Ça vous dit qu'on fasse ça?
4: Oui.
1: Ok, alors vous allez entendre une base musicale et là, évidemment, vous allez dire c'est blablabla. Mais sur cette base musicale hyper connue, j'ai mis les paroles d'un autre chanteur.
4: Blablabla.
1: Et voilà, ça vous va?
4: Allons-y.
1: Est-ce que vous êtes Reggae?
4: On est chaud.
2: Allez, parti.
1: Alors attention, il s'agit évidemment de chansons françaises hyper connues.
4: Ok.
1: Il y a là-dessus un chanteur.
4: Le soleil, la mer, pardon.
1: Il a la musique d'un chanteur avec les paroles d'un groupe. Je vous aide un peu. On y va?
4: Oui,
2: c'est parti.
1: Concentrez-vous. L'arme de demain.
2: Bon, Jean-Jacques
4: Goldman, ouais.
1: Voilà.
8: On sera à la fin. Je veux vous parler.
2: La bombe humaine.
1: Yes.
2: Téléphone.
1: Bien joué, la bombe humaine.
3: Oh là là.
4: Hyper fort.
3: Yann Morel.
1: Bien joué, Yann Morel.
4: Non mais Yann, il est au taquet. Il faut dire que ça, c'est quand même, il est quand même super bon.
1: Donc Yann, la musique, c'était
2: Jean-Jacques Goldman.
1: Le titre de Jean-Jacques Goldman. Envoie-le-moi.
2: Envoie-le-moi.
1: Ok. Et les paroles de
2: la bombe humaine.
1: La bombe humaine.
2: Téléphone.
4: Il est trop fort.
1: Ah non, mais là, il a été
5: très fort. Je l'avais moi.
1: C'est parfait. Attention, un petit peu plus dur. Un petit peu plus dur.
8: 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J'avais
2: Alain Souchon.
1: Et les paroles?
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1: C'est un peu plus dur quand même.
2: Full sentimental.
1: Oui. Non, on a compris.
5: Pas compris.
8: Je n'étais encore qu'un teenager.
5: Ah oui, Julien Clerc.
1: Oui.
8: Vive ma vie en outsider.
1: Et mais quelle chanson de Julien Clerc?
5: Cœur de rocker.
2: La balade de Jim.
5: Cœur de rocker.
1: Cœur de rocker pour.
4: Oh là là.
1: Bravo, cœur de rocker.
4: Oh, t'as le.
3: C'est original.
1: Non, pas là.
2: Et donc, franchement, t'es trop fort, écoute.
1: Franchement,
4: franchement, t'es sûr.
5: Mais attends, mais j'ai pas répondu à la première parce que j'étais pas là.
1: Bah oui, on a bien vu.
4: Si t'étais là, ça aurait été pour moi, bien sûr.
1: Attention, séquence.
2: Émotion.
1: Merci d'avoir relevé Yann. Séquence émotion.
8: La société y a en renoncé.
5: Allez, Machung.
4: Oh non, il m'a dit.
8: À me transformer.
2: Francis Cabrel.
1: Pour la musique.
2: Oui.
8: À me déguiser pour lui ressembler. Oh,
5: je t'aimerais.
8: Les gens qui me voient passent dans la rue.
1: Oh là. Vous connaissez les paroles, sûr.
4: Ah ouais.
8: Me traite de pédé.
4: Ça pas l'avoine.
1: Non.
4: Non.
1: Pas loin.
8: Les femmes qui le croient.
5: Pas le blé.
8: Non qu'à m'essayer.
2: Si tu veux.
5: Ah, au bispo.
8: Je suis un.
2: Polnareff.
8: Plus naturel en somme.
4: Ah, c'est chaud.
2: Michel Polnareff.
1: Et le titre?
4: Je suis un homme.
1: Je suis un homme. Félicitations,
4: bravo,
1: Titi.
4: Merci.
5: Réponse collégiale de Nini et Titi.
2: Franchement,
5: il fallait terminer en I.
1: C'est exactement ça. Eh ben, vous avez été bons, les amis. Vous avez été pas mal. C'est la fin.
4: Oh non.
1: Ah oui. C'est la fin de cette émission. Lolotte, on vous retrouve la prochaine fois.
4: Mais oui, je vous embrasse très fort et je vous aime. Mais
1: on vous retrouvera pour le web.
4: Mais oui.
1: Il y avait Yann Morel, Laurence Croati, Jérôme Delarue, Thierry Alonso, Virginie Bourdin.
4: Et notre Carlito.
1: Carlito Erso.
4: Erso.
1: À bientôt.
5: Salut.
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1: Lucas Gis.
4: Encore.
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0: Bonjour, 34,7 degrés à Bergerac et à La Roche-sur-Yon, 34,3 à Nantes, 33,3 au Mans, 33 à Brest. Plusieurs nouveaux records de chaleur pour un mois de mai ont été battus hier en France. Conséquence directe de cette vague de chaleur précoce, 8 départements de l'Ouest ont été placés en vigilance orange canicule pour cette journée de mardi. Il s'agit du Finistère, du Morbihan, de la Manche, de l'Ille-et-Vilaine, du Maine-et-Loire, de la Mayenne, de la Vendée et de la Loire-Atlantique. Les températures seront comprises entre 33 et 36 degrés aujourd'hui dans l'après-midi. Des niveaux remarquables pour une fin mai selon Météo France. Deux adolescents, un garçon de 16 ans et une fille de 15 ans ont été placés hier en garde à vue pour meurtre sur mineur au lendemain de la découverte à Rennes du corps d'un garçon de 11 ans, une serviette de bain mouillée nouée très serrée autour de son cou. Les circonstances des faits ayant conduit au décès restent à établir. Le spécialiste du tir payant Almeris confirme avoir été victime d'une cyberattaque ayant entraîné l'exposition de données personnelles de bénéficiaires sont toutefois chiffrées et leur nombre. Cette attaque concernant l'ensemble des clients a permis un accès non autorisé au site de délivrance des prises en charge utilisées par certains professionnels et établissements de santé. Désarmer l'intelligence artificielle pour l'empêcher de dominer l'humain. Le pape Léon XIV a lancé un puissant appel à encadrer et réguler les algorithmes et a dénoncé les nouvelles formes d'esclavage derrière leur essor fulgurant dans son premier document majeur publié par le Vatican dans Magnifica Humanitas, Humanité Magnifique, un texte de 130 pages à la tonalité profondément sociale. Le pape américain répond à une multitude de défis de notre époque en se posant en défenseur de la dignité humaine. C'est la fin de ce flash, une très bonne journée à toutes et à tous.
1: Bonjour à toutes et à tous, voici votre flash d'info de la Provence Verte sur Radio Couleur Sud pour ce mardi 26 mai 2026. On commence avec la météo, encore une très belle journée estivale sur la Provence Verte avec un temps sec et largement ensoleillé. Les températures grimperont jusqu'à 29 degrés cet après-midi avec un vent faible de sud-sud-ouest. Pour demain, mercredi matin, le soleil brillera encore avec des minimales autour de 20 degrés, bien au-dessus des normales de saison. Attention également aux allergies, le Var reste fortement exposé au pollen de graminées. Les spécialistes recommandent d'aérer les habitations tôt le matin ou tard le soir, d'éviter de faire sécher le linge dehors et de privilégier les lunettes de soleil à l'extérieur pour limiter les effets du fameux rhume des foins. À la une, un grave accident de la route s'est produit hier matin à Cabas. Une voiture seule a été impliquée dans l'accident. Deux personnes ont été grièvement blessées et prises en charge par une dizaine de sapeurs-pompiers. Un hélicoptère du SAMU 83 est également intervenu sur place. La circulation a été fortement perturbée dans le secteur. Le parc naturel régional de la Sainte-Baume s'apprête à élire un nouveau président demain mercredi. Deux maires sont actuellement candidats, ceux de Plan d'Aubes et de Nance-les-Pins. Cette élection fait suite au départ de l'actuel président Michel Gros après les dernières élections municipales. Enfin, à Saint-Maximin, une conférence consacrée à Antoine de Saint-Exupéry sera organisée le 5 juin prochain à la salle des mariages, une soirée proposée par le Souvenir français autour de l'enquête menée sur la disparition de l'auteur du Petit Prince. La réservation est obligatoire. Très bonne journée à tous sur Radio Couleur Sud.
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Bonjour à toutes et à tous, c'est Daniel sur Radio Couleur Sud. Midi vient de sonner et les Provençales prennent place à l'antenne pendant 2 heures. On va parler de ce qui se passe près de chez nous, revenir sur l'histoire de la Provence verte, regarder la météo, partager des chroniques et écouter de la bonne musique que j'ai choisie pour vous avec soin. Bienvenue, très bon midi avec nous. 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
1: Bonjour. Demain mercredi, le marché de Saint-Maximin-la-Sainte-Baume vous proposera une large variété de produits alimentaires, textiles, chaussures et produits locaux au centre-ville de 8h à 13h. Mon conseil du jour, préparez votre liste de courses, cela vous permettra de ne rien oublier et de respecter votre budget. Bonne balade sur les marchés de la Provence verte.
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0: Les discrets présentent. Curieuse expression.
1: Le canard qui donne, qui mange des nouilles. Pourquoi pas?
2: Oui.
1: Écoutez.
2: Oui, on sent quelque chose qui n'est pas français.
1: Ah, je ne sais pas, je n'ai jamais été canard. On va vous dire, mais enfin.
3: Ah ben ça veut dire, ben c'est rien du tout.
2: Ben, tout écouter, tout...
3: Ça veut dire, ben c'est...
2: Tout, oui. D'abord, ça, oui, un canard absorberait donc des nouilles. Ça, j'en sais rien, probablement.
1: Faut aspirer. C'était certainement pas pratique pour lui. Certainement pas.
2: Ben, ça veut dire qu'il les absorbe avec rapidité, voracité. Moi, je le sens comme ça.
3: Je pense que ça veut dire, ben, c'est rien du tout.
4: Ça n'existe pas, oui.
3: C'est pour moi, c'est ça que ça veut dire.
2: Enfin, pourquoi pas? Il faut aspirer ce qui s'est aspiré.
5: Ah oui, c'est
2: parce
5: ça.
2: Parce qu'il ne peut pas marcher, il ne peut pas s'y prendre, mais...
5: Ah, il doit aspirer.
2: Le bec est comme ça, nous, c'est pas comme...
4: Mais gentiment, hein.
2: Ah c'est oui, ça glisse. Ça glisse, c'est un peu le renard et la cigogne, enfin tout ça, oui. C'est des comparaisons.
4: Des fois, c'est pour le bien d'une personne, et puis elle l'a mal compris, hein, des fois, je pense. Hein.
2: Alors,

0: Peut-être qu'il avale très vite parce qu'il ne peut pas faire autrement.
1: Vous savez, il y a toujours des femmes qui sont très autoritaires.
0: Hein. Ben, je ne la sens pas très bien, la situation. Alors, je ne sais pas si moi, j'ai pu me sentir. Je ne vois pas très bien où ça peut mener, ça.
1: Si, emmerdant, au bout d'un moment, c'est gênant. Quoi. Elle agace les gens, quoi. Voilà.
2: Oui, mais elle est capable de dire des choses quand même
1: ben voilà, sensé,
2: de certaines, sensées.
1: Voilà.
2: Elle a une éducation, puis tout.
1: Au-dessus de nous.
2: Mais gentiment, hein.

La météo pour ce mercredi 27 mai, les orages vont revenir tout doucement par l'ouest, mais la chaleur se poursuit. Les températures pour ce mercredi matin, 17 degrés pour Cherbourg, 18 à Strasbourg, 18 également pour Lyon et Toulouse, 19 à Paris, Brest et Marseille, 20 degrés pour Ajaccio, Bordeaux et 21 degrés pour Nice. Et pour ce mercredi après-midi, entre 23 et 30 degrés sur une moitié nord, il fera 23 degrés sur la Normandie, 27 degrés sur la Bretagne, 27 également sur les Hauts-de-France et le Grand Est, 28 sur la région parisienne, 28 également en Bourgogne et 29 degrés sur le centre Val-de-Loire. Et puis dans la moitié sud, entre 25 et 32 degrés, il fera 25 en Corse, 29 degrés sur la région de Biarritz, 29 également autour du golfe du Lion, entre 28 et 31 sur la Côte d'Azur, 30 degrés sur la vallée du Rhône, 31 sur l'Occitanie, et on ira même jusqu'à 32 degrés encore du côté de Bordeaux. 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

Nous sommes aujourd'hui le 26 mai 1851. La basilique de Saint-Maximin, la Sainte-Baume, est le théâtre d'une découverte qui va ranimer la ferveur religieuse de toute une région. Lors de travaux de restauration entrepris dans la crypte, des ouvriers mettent à jour un ossuaire dissimulé dans un mur de pierre enfoui depuis plusieurs siècles. À l'intérieur, un crâne soigneusement orné de rubans dorés et une inscription en latin évoquant un nom chargé de mystère et de dévotion, celui de Marie-Madeleine. Pour bien comprendre l'importance de cette découverte, il faut remonter au Moyen-Âge. Depuis le XIIIe siècle, Saint-Maximin était déjà réputé comme lieu de repos de Marie-Madeleine. Le roi Charles II d'Anjou y avait fait construire une basilique colossale pour abriter ce qu'il considérait comme les reliques de la sainte venue finir sa vie dans la grotte de la Sainte-Baume. Mais au fil des siècles, guerre de religion et révolution française avaient plongé cette tradition dans l'oubli, et les reliques avait disparu, ou plutôt avait été soigneusement caché. Ce 26 mai, leur réapparition fut accueillie avec émotion. Le curé de l'époque, l'abbé Reynaud, rédigea un rapport enthousiaste pour le diocèse, attestant de l'authenticité des ossements grâce aux anciens textes ecclésiastiques retrouvés dans les archives du couvent royal. Très vite, pèlerins et fidèles affluèrent de tout le sud de la France. Certains disaient avoir ressenti des guérisons, d'autres parlaient d'une lumière étrange perçue dans la crypte à la tombée de la nuit. Au-delà de la piété, cette redécouverte eut un impact considérable sur la ville. La basilique fut restaurée avec soin, les hôtelleries se développèrent et les commerçants de Saint-Maximin virent renaître les jours fastes des grands pèlerinages médiévaux. Chaque année, une procession commémore cet événement, reliant la basilique au couvent royal dans une ambiance à la fois solennelle et festive. Ce 26 mai 1851 reste donc dans les mémoires le jour où le cœur de Saint-Maximin s'est mis à battre au rythme de ses reliques retrouvées.

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1: Pour se le dire, voir la télévision ce soir sur la TNT ou sur les plateformes. Sur TF1, vous avez Koh-Lanta. La télé-réalité. France 3 propose la série Alexandra Haley. France 2 propose un moment d'évasion. Rendez-vous en terre inconnue.
3: Laurie Tillman et Stéphane De Groot s'aventurent en Amazonie. Rendez-vous en terre inconnue, ce soir à 21h10 sur France 2.
1: France 5 propose Enquête de santé, présentée par Marina Carrère-Dancos. Ce soir, les pouvoirs insoupçonnés de la nature. Arte propose un autre documentaire, Rideau de fer, l'occupation soviétique. Les parallèles avec l'actualité en Europe de l'Est qui surgissent avec cette solide série rendent le travail documentaire produit d'autant plus captivant. Ça sera suivi par un documentaire, Tito, le maître de la Yougoslavie. M6 propose le prime de scène de ménage. LCP propose un autre documentaire intéressant certainement, La liberté ne meurt jamais, chroniques ukrainiennes. Il dévoile le quotidien d'Ukrainiens héroïques et solidaires tentant de s'organiser face au bombardement. Pour ceux qui sont abonnés, Canal+ propose le film L'inconnu de la Grande Arche. Ça rappelle l'histoire de François Mitterrand qui a voulu ce bâtiment qui se trouve à La Défense. C'est un film de Stéphane de Moustier avec, entre autres, Michel Faux. Mais j'aurais tendance ce soir à vous conseiller de regarder France 4 qui propose le film ADN de Mai Wen. C'est avec Mai Wen, Louis Garrel et Fanny Ardant. Ce film sorti en 2020 est un drame semi-autobiographique captivant qui explore la crise identitaire d'une jeune femme bouleversée par la mort de son grand-père adoré. À travers le deuil, ce récit bascule dans une enquête mémorielle et familiale intense, poussant l'héroïne à se confronter à ses racines tumultueuses.
4: Tant pis, on est vraiment désolé.
5: C'est ton grand-père qui faisait que on était une famille.
6: Je serais pas là, j'ai un avion demain pour la Grèce.
5: C'est une blague ? C'est lui qui faisait que, avec tout ce qui nous séparait, on était quand même une famille.
6: C'était comment l'enterrement de ton grand-père ?
7: Une émotion indescriptible.
6: Oh, tu te fous ma gueule ?
7: Non. Je t'assure, ça donnait vraiment envie de mourir.
6: Je voudrais bien me donner ta salive pour un test ADN complet.
7: Ah.
6: Tu trouves que c'est normal qu'à l'âge que j'ai toujours peur de toi ? J'ai envie d'avoir un esprit reposé.
5: Je veux pas que tu te résignes.
8: Tu fais partie de mon ADN.
1: Donc je vous conseille de regarder ce soir sur France 4 le film de Mai Wen, ADN. Entre parenthèses, je vous ai pas dit, le grand-père est algérien. Mais finalement, l'histoire semble universelle. Quelle que soit l'origine, quelle que soit la religion.
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0: Bonjour, la porte-parole du gouvernement Maude Bréjon a annoncé ce matin 7 décès, dont au moins 5 noyades liées à l'épisode de chaleur qui touche actuellement la France. Rappelons que 8 départements de l'Ouest sont en vigilance orange à la canicule. La journée d'hier a été la plus chaude jamais enregistrée en France pour un mois de mai, selon Météo France. Les recherches se poursuivent pour retrouver 2 Français disparus après que leur catamaran a rencontré des difficultés au large de Tanger, dans le nord du Maroc. Dans la nuit de dimanche à lundi, le bateau ainsi qu'un radeau de sauvetage, tous deux vides, ont été retrouvés à environ 5 km des côtes. Les opérations de recherche se concentrent désormais sur un canot annexe équipé d'un moteur hors-bord dont disposait également l'équipage. Un programme pilote de dépistage du cancer du poumon débute dans 5 régions et recherche 20 000 volontaires. L'objectif est de lancer une opération avant de généraliser le dépistage de ce cancer au niveau national en 2030. Un dépistage qui permettrait de sauver des vies en détectant très tôt ce cancer avant même l'apparition des premiers symptômes. Le cancer du poumon est le plus meurtrier. Il tue chaque année plus de 30 000 personnes en France. Les États-Unis ont annoncé avoir frappé des sites de missiles dans le sud de l'Iran, portant un coup au cessez-le-feu malgré d'apparents progrès dans les négociations. Malgré cela, le secrétaire d'État américain Marco Rubio a fait savoir qu'un accord avec Téhéran restait possible. De son côté, le premier ministre israélien Benjamin Netanyahou a affirmé que l'État hébreu allait intensifier son offensive pour écraser le Hezbollah après des dizaines de frappes israéliennes qui ont fait 3 morts, selon l'agence nationale d'information libanaise ANI. C'est la fin de ce flash, une très bonne journée à toutes et à tous.
1: Bonjour à toutes et à tous, voici votre flash d'info de la Provence Verte sur Radio Couleur Sud pour ce mardi 26 mai 2026. On commence avec la météo, encore une très belle journée estivale sur la Provence Verte avec un temps sec et largement ensoleillé. Les températures grimperont jusqu'à 29 degrés cet après-midi avec un vent faible de sud-sud-ouest. Pour demain, mercredi matin, le soleil brillera encore avec des minimales autour de 20 degrés, bien au-dessus des normales de saison. Attention également aux allergies, le Var reste fortement exposé au pollen de graminées. Les spécialistes recommandent d'aérer les habitations tôt le matin ou tard le soir, d'éviter de faire sécher le linge dehors et de privilégier les lunettes de soleil à l'extérieur pour limiter les effets du fameux rhume des foins. À la une, un grave accident de la route s'est produit hier matin à Cabas. Une voiture seule a été impliquée dans l'accident. 2 personnes ont été grièvement blessées et prises en charge par une dizaine de sapeurs-pompiers. Un hélicoptère du SAMU 83 est également intervenu sur place. La circulation a été fortement perturbée dans le secteur. Le parc naturel régional de la Sainte-Baume s'apprête à élire un nouveau président demain mercredi. 2 maires sont actuellement candidats, ceux de Plan d'Aubes et de Nance-les-Pins. Cette élection fait suite au départ de l'actuel président Michel Gros après les dernières élections municipales. Enfin, à Saint-Maximin, une conférence consacrée à Antoine de Saint-Exupéry sera organisée le 5 juin prochain à la salle des mariages, une soirée proposée par le Souvenir français autour de l'enquête menée sur la disparition de l'auteur du Petit Prince. La réservation est obligatoire. Très bonne journée à tous sur Radio Couleur Sud.
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0: Nous sommes en janvier 1910. Paris est frappé de plein fouet par une catastrophe naturelle qu'on baptisera la crue du siècle. Pendant plus de 3 semaines, la moitié de la capitale est engloutie sous une eau noire et glacée. Au cœur de cet événement tragique, 4 femmes doivent lutter pour leur survie et leur liberté au sein d'un monde masculin qui les opprime. Leur destin se croise dans un immeuble du Vieux Marais, au premier étage, les Ribaujades. Madeleine, leur fille, lanceuse d'alerte, rêve de devenir météorologue. Sous les toits, Jeanne ne vit que pour le théâtre et récite ses tirades aux clients qui arrondissent ses fins de mois. Au rez-de-chaussée, Suzanne, la fille de la concierge, ouvrière à l'usine des eaux usées, tente de fuir un mari violent. Enfin, il y a Adèle, comédienne anglaise et métisse, venue à Paris chercher des réponses sur son père. Et si ce débordement de la Seine était l'occasion inespérée pour ces femmes de revendiquer leur place? Entre amours interdites, trahison et émancipation, la crue nous plonge dans la société parisienne de la Belle Époque, implacable dans ses certitudes figées. La crue de Catherine Diamant et Clémence Thioly est parue aux éditions de l'Observatoire.
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0: Bonjour à tous, vous êtes sur votre radio préférée en compagnie de Christian pour la chronique La Reprise.
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Creep. C'est une chanson du groupe britannique de rock Radiohead, écrite par le chanteur Thom Yorke. Creep a été le premier single de Radiohead, sorti en 1992, et est apparu plus tard sur leur premier album, Pablo Honey. Ce titre n'est devenu un succès mondial qu'après sa réédition en 1993, et il rencontre au départ peu de succès au Royaume-Uni, mais décolle aux États-Unis. Thom Yorke aurait écrit cette chanson alors qu'il était étudiant, étant tombé amoureux d'une jolie fille, inaccessible, car d'un milieu social bien au-dessus du sien, il l'aurait suivie sans espoir pendant quelques jours sans oser l'aborder, y compris dans les quartiers huppés où il sentait sa présence complètement déplacée. La thématique abordée est donc celle d'un jeune homme qui se sent à part et qui a l'impression d'être amoureux sans espoir d'être aimé en retour. Comme on peut l'imaginer, cette thématique a évidemment joué un rôle important dans la popularité du titre. Toutefois, Radiohead a toujours entretenu un rapport compliqué avec cette chanson et a même totalement cessé de la jouer en tournée durant les années 2000, en dehors d'une interprétation offerte au public du Festival de Reading en août 2009. Il faudra attendre 7 années supplémentaires et le passage de la tournée mondiale 2011-2012 pour que le groupe d'Oxford égrène à nouveau les 4 accords de son vieux tube. La reprise proposée est celle interprétée par Hayley Reinhart.

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1: Bienvenue dans l'alphabet en chanson. Aujourd'hui, S comme Hélène Ségara. Son histoire aurait pu s'intituler Hélène au pays des merveilles. Dans ce conte de fées plus proche des mille et une nuits que du Cendrillon de Walt Disney, Miss Ségara a su transformer sa vie en un roman magique. La chanteuse a fait bien du chemin depuis ses premiers cachets dans les bars parisiens et les bals populaires. Découverte par le producteur Orlando, le frère de Dalida, elle a gravi une à une les marches de la gloire. Je vous aime adieu l'a révélé au grand public, puis un duo avec Andrea Bocelli, Vivo Perlet la propulse sur le devant de la scène. Arrive enfin la consécration en 98, lorsqu'elle décroche le rôle d'Esmeralda dans la comédie musicale Notre-Dame de Paris, spectacle de Luc Plamondon et Richard Cocciante. Les tubes s'enchaînent, Belle, Vivre, suivi d'une tournée mondiale qui aura des conséquences sur la santé de la belle Hélène. La gitane au cœur d'or doit subir une opération des cordes vocales qui l'éloigne quelque temps des planches. Heureusement, elle nous revient en 2000 avec un album au nom d'une femme aux multiples facettes. Il y a trop de gens qui t'aiment, elle tu l'aimes, tu vas me quitter et je te perdrai. Sont des hits en puissance. Voici Hélène Ségara, Il y a trop de gens qui t'aiment.

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1: Ben voilà, les Provençales, c'est terminé pour aujourd'hui. On se retrouve bien entendu demain matin, même heure, même endroit. Alors, bonne journée à vous et à demain.
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1: Bonjour à tous. Aujourd'hui, gros plan sur Ina Modja. Ina Modja signifie mauvais, pas bien. On peut la langue utilisée du côté du Mali. On a du mal à la croire, tant Ina Modja, de son vrai nom Ina Bokoum, nous ravit. Chanteuse, mannequin, actrice malienne, née en 1984 à Bamako. Elle est la sixième d'une famille de sept enfants. À l'âge de 6 ans, ses parents diplomates l'inscrivent à une chorale. Bien qu'elle ait des goûts assez classiques, adolescente, elle hésite tout de même entre le hard rock et les chansons d'amour. Elle rend visite à son voisin Salif Keita, musicien qu'il intègre à son groupe de vieux amateurs de bossa nova et de jazz. Elle s'envole alors à 18 ans pour la France, à l'insu de ses parents. Elle a exilé à l'âge de 5 ans par un membre de la famille qui voulait respecter la tradition, marquée à vie dans son âme, sauvée dans sa chair grâce à une opération à l'âge de 22 ans. Elle milite depuis en acte et en chanson contre cette pratique et les violences faites aux femmes. Elle sort son premier single, Mr. H, de son premier album Everyday is a New World, qui sort en octobre 2009. Une pop ensoleillée à la Jazz Omraz, un de ses amis. À la rentrée 2013, elle joue dans Pendant ce temps, une capsule du Grand Journal. Côté cœur, elle partage la vie de Marco Conti Sikic depuis de nombreuses années. Le 7 janvier 2020, elle annonce sur Instagram la naissance de son fils. On se retrouve très vite avec d'autres...

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1: Bonjour à tous, dans l'actualité musicale du jour, Ed Sheeran et Martin Garrix sortent enfin leur collaboration. Ce duo était attendu depuis un peu plus de 10 ans, le morceau collaboratif entre le DJ superstar Martin Garrix et le chanteur légendaire de la pop Ed Sheeran est donc enfin disponible. Intitulé Repeat It, le titre est sorti le 14 mai dernier, date qui coïncide donc avec le 30e anniversaire du producteur néerlandais. Le plus grand vœu des fans est donc enfin réalisé. Martin Garrix a levé le voile sur sa collaboration tant attendue avec Ed Sheeran à Dallas, coup d'envoi donc de sa tournée américaine. Il faut dire que la genèse de Repeat It est assez surprenante. Tout a commencé il y a 12 ans à Amsterdam après une soirée festive où les deux artistes se sont liés d'amitié. Peu après, les premières sessions studio débutaient à Nashville. Pendant plus d'une décennie, le titre est donc resté bloqué dans les cartons au point que Martin Garrix lui-même pensait qu'il ne verrait jamais le jour. Récemment, les deux amis se sont retrouvés en studio pour moderniser et finaliser la production. Pour Ed Sheeran, le moment était complètement idéal. Pour accompagner cette sortie historique, un magnifique clip a été dévoilé dans la foulée. Véritable cadeau pour les nostalgiques, la vidéo compile des images inédites de la vie des deux artistes s'étalant sur les 12 dernières années. En tout cas, le single est d'ores et déjà disponible. On se retrouve très vite avec d'autres actualités musicales. 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
3: Bonjour à tous. Aujourd'hui, dans l'actualité objets connectés, Apple préparerait un drôle d'objet connecté à porter autour du cou. Cupertino travaillerait sur un pendentif équipé d'une caméra conçue pour fonctionner en tandem avec l'iPhone. Un accessoire qui rappelle le défunt Human Olpin, avec une philosophie radicalement différente. Un bijou technologique signé Apple. L'idée paraît farfelue et pourtant les informations se multiplient. Selon Mark Gurman, journaliste, les équipes d'Apple plongent actuellement sur un petit disque à porter autour du cou ou clipsé sur un vêtement. Le format rappelle celui d'un AirTag, mais la comparaison s'arrête véritablement ici. L'objet embarquerait une caméra, des microphones et possiblement un haut-parleur. Par contre, ni écran ni projecteur au programme. Apple ne cherche pas à inventer un nouveau smartphone. Le pendentif reposerait sur une puce modeste, comparable à celle des AirPods, incapable donc de traiter seul des flux de données visuelles et sonores. Tout le travail le plus lourd serait déporté sur le processeur de l'iPhone, qui devra rester à proximité en permanence. Annonce. La caméra embarquée fournirait un contexte visuel à Siri. Regarder un monument, poser une question dessus, scanner un produit en magasin pour obtenir des détails ou encore identifier un plat au restaurant. Le pendentif capte, l'iPhone analyse, puis la réponse se dévoile dans vos AirPods. Le tout reposerait sur une version profondément remaniée de Siri. Elle serait pensée pour que l'assistant vocal devienne un véritable compagnon visuel. Il est donc difficile de ne pas penser au Human Olpin en découvrant ce projet. Le petit boîtier à épingler sur la poitrine devrait révolutionner notre rapport au smartphone. Mais depuis, il a bel et bien fini à la poubelle. Apple semble avoir retenu la leçon là où Human voulait remplacer le téléphone. Cupertino veut simplement l'augmenter. Vous n'avez de forfait mensuel supplémentaire, de nouvel écosystème à apprivoiser. Le pendentif viendrait se greffer naturellement sur un environnement que des centaines de millions de personnes utilisent déjà au quotidien. Le pendentif ne serait pas le seul en préparation. Apple travaillerait également en parallèle sur des lunettes connectées avec une présentation possible d'ici la fin de cette année ou au tout début de l'année 2027 et une commercialisation dans la foulée. On se retrouve très vite avec d'autres objets connectés à découvrir.
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0: La météo pour ce mercredi 27 mai, les orages vont revenir tout doucement par l'ouest, mais la chaleur se poursuit. Les températures pour ce mercredi matin, 17 degrés pour Cherbourg, 18 à Strasbourg, 18 également pour Lyon et Toulouse, 19 à Paris, Brest et Marseille, 20 degrés pour Ajaccio, Bordeaux et 21 degrés pour Nice. Et pour ce mercredi après-midi, entre 23 et 30 degrés sur une moitié nord, il fera 23 degrés sur la Normandie, 27 degrés sur la Bretagne, 27 également sur les Hauts-de-France et le Grand Est, 28 sur la région parisienne, 28 également en Bourgogne et 29 degrés sur le centre Val-de-Loire. Et puis dans la moitié sud, entre 25 et 32 degrés, il fera 25 en Corse, 29 degrés sur la région de Biarritz, 29 également autour du golfe du Lion, entre 28 et 31 sur la Côte d'Azur, 30 degrés sur la vallée du Rhône, 31 sur l'Occitanie, et on ira même jusqu'à 32 degrés encore du côté de Bordeaux.
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3: Bonjour à tous, aujourd'hui gros plan sur Ina Modja. Ina Modja signifie mauvais, pas bien, on peut longue. Utilisé du côté du Mali, on a du mal à la croire, tant Ina Modja, de son vrai nom Ina Bokoum Nouravi, chanteuse, mannequin, actrice malienne, née en 1984 à Bamako. Elle est la sixième d'une famille de sept enfants. À l'âge de 6 ans, ses parents diplomates l'inscrivent à une chorale. Bien qu'elle ait des goûts assez classiques, adolescente, elle hésite tout de même entre le hard rock et les chansons d'amour. Elle rend visite à son voisin Salif Keita, musicien, qui intègre à son groupe de vieux amateurs de bossa nova et de jazz. Elle s'envole alors à 18 ans pour la France à l'insu de ses parents. Elle a exilé à l'âge de 5 ans par un membre de la famille qui voulait respecter la tradition, marquée à vie dans son âme, sauvée dans sa chair grâce à une opération à l'âge de 22 ans. Elle milite depuis en actes et en chansons contre cette pratique et les violences faites aux femmes. Elle sort son premier single, Mr. H, de son premier album Everyday Is a New World, qui sort en octobre 2009. Une pop ensoleillée à la Jazz Omraz, un de ses amis. À la rentrée 2013, elle joue dans Pendant ce temps, une capsule du Grand Journal. Côté cœur, elle partage la vie de Marco Conti Sikic depuis de nombreuses années. Le 7 janvier 2020, elle annonce sur Instagram la naissance de son fils. On se retrouve très vite avec d'autres...
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1: Bonjour. Demain mercredi, le marché de Saint-Maximin à Sainte-Baume vous proposera une large variété de produits alimentaires, textiles, chaussures et produits locaux au centre-ville de 8h à 13h. Mon conseil du jour, préparez votre liste de courses, cela vous permettra de ne rien oublier et de respecter votre budget. Bonne balade sur les marchés de la Provence verte.

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1: Bonjour football, afin de prévenir tout débordement et exaction, un important dispositif de sécurisation va être déployé à Paris en petite couronne samedi à l'occasion de la finale de la Ligue des Champions. C'est ce qu'a annoncé la ville de Paris et la préfecture. Ce dispositif sera communiqué dans la semaine. D'ores et déjà, aucune parade n'est prévue sur les Champs-Élysées en cas de victoire contre Arsenal. Contrairement à l'année précédente lors du premier sacre européen du PSG. Le LOSC a annoncé hier la fin de sa collaboration avec Bruno Genesio qui était arrivé dans le Nord en 2024. Il était en fin de contrat. Genesio a hissé le club lillois à la 3e place cette année, synonyme de Ligue des Champions. Tennis, la demi-finaliste sortante de Roland-Garros, Loïse Boisson, en phase de reprise après une longue blessure, retrouve ce mardi la terre battue parisienne pour un premier tour particulièrement relevé contre la russe Anna Kalinskaya. Loïse Boisson n'a repris la compétition que fin avril au tournoi de Madrid après 7 mois loin des cours pour soigner d'abord sa jambe gauche puis son avant-bras droit. En cas de victoire, la Française aurait un deuxième tour abordable contre l'Italienne Cocchiaretto, 38e mondiale, où la russe Korneeva, 117e issue des qualifications. Roland Garros toujours, hier le français Hugo Humbert, 32e mondial, tête de série numéro 32, a pris le meilleur sur son compatriote Adrien Manarino, 45e mondial, au premier tour en 3 manches, 6-3 à 6-4, 6-3 et 2 heures de jeu. De son côté, Terence Tatman, 52e mondial, a été éliminé par l'Australien Thanasi Kokkinakis, 855e mondial en 5 manches et 4h21 de jeu. C'est la fin de ce Flash Sport, une très bonne journée à toutes et à tous. 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

0: Bonjour à tous, c'est Alexis, je suis ravi de vous retrouver sur Radio Couleur Sud, la radio de la Provence Verte. On vient d'écouter Pierre Demar avec Je pense à vous. On enchaîne tout de suite avec Zoé Closure et le titre Balance. Bonne écoute sur votre radio préférée.
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0: 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À l'instant, c'était Robin avec Théou et on fait maintenant un petit saut dans le temps, direction 1985, avec un classique indémodable. Voici UB40 et I Got You Babe. Montez le son.
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0: reste ensemble sur Radio Couleur Sud, c'est le moment de retrouver Superbus et Kyo pour le titre OK KO. Et n'oubliez pas, si vous voulez choisir vos morceaux, vous pouvez envoyer vos demandes directement sur www.generationtube.com. On attend vos demandes.
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C'était Florent Pagny et Zazie à l'instant sur l'antenne de la Provence Verte. Voici maintenant Jennifer Lopez avec Ain't It Funny. Merci d'avoir été avec nous, c'était Alexis, au revoir et à très bientôt.

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0: La météo pour ce mercredi 27 mai, les orages vont revenir tout doucement par l'ouest, mais la chaleur se poursuit. Les températures pour ce mercredi matin, 17 degrés pour Cherbourg, 18 à Strasbourg, 18 également pour Lyon et Toulouse, 19 à Paris, Brest et Marseille, 20 degrés pour Ajaccio, Bordeaux et 21 degrés pour Nice. Et pour ce mercredi après-midi, entre 23 et 30 degrés sur une moitié nord, il fera 23 degrés sur la Normandie, 27 degrés sur la Bretagne, 27 également sur les Hauts-de-France et le Grand Est, 28 sur la région parisienne, 28 également en Bourgogne et 29 degrés sur le centre Val-de-Loire. Et puis dans la moitié sud, entre 25 et 32 degrés, il fera 25 en Corse, 29 degrés sur la région de Biarritz, 29 également autour du golfe du Lion, entre 28 et 31 sur la Côte d'Azur, 30 degrés sur la vallée du Rhône, 31 sur l'Occitanie, et on ira même jusqu'à 32 degrés encore du côté de Bordeaux.
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3: Et je vous applaudis,
4: oh oui.
3: Je vous applaudis parce que vous êtes beau,
4: oh oui.
3: Vous êtes belle,
4: oh oui.
3: Vous êtes magnifique,
4: oh.
3: Je vous aime, mais je vous aime, mais je vous aime, à un point.
5: N'en fais pas trop quand même.
4: Ah oui,
3: non,
4: oui. Alors,
3: j'en fais trop.
6: Bah, ça c'est bien pour
3: non,
6: tu
3: c'était
6: coupes.
3: Trop. C'était... Ouais, ben bah, ouais, non, mais j'étais parti dans mon.
5: Bah, oui, le... oui, alors, continue.
3: Dans mon lancement que j'écris
5: bien,
3: tous les jours.
4: Mais alors, tu vois, c'était bien parti.
6: Tu disais qu'on était beau, tout ça.
3: Oui,
6: je disais.
5: Non, ce qu'il disait avant le début de l'émission, c'est qu'on se chevauchait trop.
4: Et là,
5: on partait en sucette.
3: Ouais. Et quand je dis vous êtes beau, je. Pense à Thierry Alonso.
6: Ah, tu vois, voilà.
3: Oh, regardez comment je fais des rimes. Oui, bonjour Thierry.
6: Mais bonjour.
3: Comment ça va dans la casa?
6: Super bien.
3: Ça va bien?
6: Oui.
3: Ben ça va, nickel. On vous retrouvera dans un instant avec peut-être une blagounette, on ne sait pas.
6: Ah, ben on ne sait pas. Hein.
3: Ce qui est sûr, c'est qu'on retrouvera votre ami.
6: Oui.
3: Le grand sphinx.
6: Oui.
3: Bien, il est là, hein.
6: Ah ben il est, oui. Enfin, il est pas là, mais il sera là.
3: Vous avez un contact direct.
6: On va se contacter.
3: Vous avez son portable, vous avez tout ce qu'il faut.
6: Oui.
3: Le grand sphinx qui nous posera une énigme ou une devinette. Yann Morel est là. Je commence par les garçons. Je suis désolé. Yann Morel, bonjour Yann.
7: Oui. Bonjour.
3: Qu'allez-nous vous faire? Je la refais à l'endroit. Qu'allez-vous nous faire?
7: Ce que vous voulez, Karine.
3: Oh non, écoutez, vous n'aurez pas d'augmentation.
5: Il est gentil, vraiment gentil.
4: Moi, j'ai des suggestions. Pardon.
3: Yann, vous avez quoi pour nous?
7: Je sais pas, mais j'ai un ami en Chine, un correspondant. Je crois qu'on doit l'appeler.
3: Ah,
7: tout à
3: peut-être. Mais dis donc, on a plein d'amis ici.
7: Ah, mais on est blindés d'amis.
3: On est blindés d'amis.
7: Moi, sur ma page Facebook, j'ai au moins 4 amis.
3: Ah, bah, c'est déjà ça. C'est déjà bien.
5: C'est le truc de malade.
8: Faut dire que t'acceptes personne aussi.
3: C'est ça. Jérôme est là. Bonjour, Jérôme.
9: Oui, bonjour.
3: Ça va?
9: De moins en moins bien. Il est là.
3: Écoutez, ça va bien se passer.
9: Oui.
3: On n'annonce rien pour vous parce qu'on ne sait pas trop avec vous ce qui se passe. Lolotte est là.
10: Oui, coucou.
3: Lolotte, on jouera avec vous.
10: T'es très bien. Jouons alors.
3: Non, pas du tout. Vous aurez une Lolo Web.
10: D'accord.
3: À nous proposer. Voilà.
10: Comme vous voulez.
3: Et Virginie Bourdin est là.
10: Oui.
3: Et la machine à café.
10: Oui,
3: ça va, Nini?
10: Mais ça va super.
3: Eh ben, c'est nickel. Ce que je vous propose, les amis, c'est de tout de suite consulter les messages de nos auditeurs, c'est-à-dire le répondeur des affreux jours. On y va.
10: Très bonne idée.
11: Massacré.
3: Écoutons.
11: Bonjour. Je vous appelle pour vous dire que je suis sorti,
12: Sébastien,
11: et que j'ai quand même un petit problème.
12: Sébastien,
11: je me souviens plus comment je m'appelle.
12: Sébastien, la balade est terminée, il faut rentrer maintenant.
11: J'ai comme un trou, et les trous, je sais bien les faire moi.
12: Sébastien, viens prendre ton traitement.
11: Ah là là, mais comment je peux bien m'appeler?
12: Sébastien, dépêche-toi, entre.
11: Ah, bon, je vous laisse parce qu'apparemment, on recherche Sébastien.
12: Sébastien, c'est l'heure.
11: Je vais les aider à le trouver. J'espère que je l'ai pas mis dans un trou.
13: Oui, bonjour. Je vous blablabla. Oui, grâce à moi, vous blablabla. Je vous garantis un blablabla sans blablabla. Et contrairement aux autres blablabla, je m'engage à blablabla sans blablabla, ni tata, ti tata. Votez pour moi.
14: Salut, bonjour, je voulais ça, un message pour me faire un peu de promotionner, pour arrondir mes freins de moi. Si vous auriez besoin d'une soutenance en français, n'hésitez point à m'appeler. Je donnerai réponse en fin de vous expérimenter dans cette linguistique que j'eusse connaître sur le bout des doigts. Et pourtant, il y en a qui ne croient pas que je suis à même de le faire. Hein. Bon, laissons ces détracteurs penser ce qu'ils sachent. J'attends vos nombreux appels. C'est juste pour arrondir mes fins de mois, hein, pour m'acheter un dico. Bonjour. Oh là là, je vois un bel avenir pour vous, les jojos. Je vois l'amour, je vois du bonheur, je vois la célébrité. Oh, oh là là là là. Je vois que je raconte pas mal de conneries. Oui, salut, je vous ai essayé. Ah, mais oui, c'est Jean-Pierre Cassette. Je vous appelle parce que je me suis entendu dans la radio. C'est-à-dire que j'ai laissé un message et que tout à coup, j'étais dans ma bagnole sans permis, avec la musique à fond la caisse. Quand tout à coup, j'ai tombé sur l'émission, j'ai entendu les jojos et moi qui laissais un message. Alors maintenant que j'ai compris comment que ça marche, je me laisse un message pour me dire qu'il faut que j'efface demi-tour chez moi parce que j'ai oublié les sous pour payer les. Alors, je sors à la prochaine station et quand j'entendrai le message, j'irai chez moi. Bon, j'espère que mon message ne m'a pas passé en 2055. Hein. Allez, ciao.
3: Eh ben voilà, merci pour vos messages, c'est très gentil. On a les auditeurs qu'on mérite. Ah oui. On se retrouve dans un instant, les affreux. À tout de suite.
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1: Vous êtes dans les affreux Jojo, vous pouvez nous rejoindre sur le groupe Facebook, les affreux Jojo. Vous, qu'est-ce que c'est qui est tombé?
2: Rien.
1: Quelqu'un a perdu un truc.
3: C'est Vivi qui a perdu son stérilet.
2: Oh non.
1: Alors. autant vous le dire. Éclaircissons un peu la chose. Nous fêtons quelques anniversaires aujourd'hui.
4: Oui.
1: Et
4: aujourd'hui,
1: donc c'est pour ça que vous entendez un chin-chin. Voilà.
5: C'est
1: l'anniversaire de.
6: Bonne année. Bonne année.
4: Et joyeuse Pâques.
1: Et rassurez-vous, nous sommes à même de vous proposer les chroniques. Et on va retrouver Jérôme maintenant. Jérôme. Écoutez, le temps que vous cherchiez, bougez pas. Voilà un jingle.
7: Jérôme de la Rua, c'est Jérôme de la Rua.
4: C'est qui?
7: Jérôme de la Rua, c'est GG.
8: Ah bah non, GG, c'est moi.
1: Jérôme,
5: pourquoi tu mets mon prénom et mon nom? Tu crois que les impôts, ils m'ont pas trouvé? On va tout mettre comme
1: mais
5: ça.
1: Mais ce n'est pas sûr. Moi, c'est la production. Adressez-vous à la production. Moi, je ne fais rien. Mais
9: c'est pareil, Virginie Bourdin.
1: Yann Morel. Laurence Ruati.
4: Il y a des indices pour tout le monde.
5: Oui, des Yann Morel et des Bourdin, il y en a plein.
4: Enfin, il y a tout le monde.
1: Sauf moi.
4: C'est ça.
1: Personne ne peut me retrouver.
3: C'est le seul qui ne paie pas d'impôts à la table.
4: Carlito Erso. C'est Carlito Erso.
1: Mais taisez-vous.
4: Carlito Erso. C'est Carlito.
1: Ah, vous, et vraiment, je vous prenais pour mes amis. Allons-y, Jérôme. Vous avez une question colle.
5: Alors, pourquoi les oiseaux volent-ils bas?
1: Est-ce que vous pouvez la refaire?
5: Juste avant un orage.
1: Pourquoi les oiseaux?
5: Les oiseaux, ils volent bas. Et d'ailleurs, on le sent pour le. Comment ça s'appelle le bazar là?
1: On est mal barré.
9: Alors attends, ils voient le bas parce que les bateaux.
5: Voilà. Les hirondelles.
1: Oui.
4: Oui.
5: Quand il fait beau, elles volent haut.
1: Oui.
10: Oui.
5: Et quand il va pas faire beau,
1: elles volent bas.
5: Quand les hirondelles commencent à voler bas,
1: ouais.
5: Et bien tu peux être sûr que dans pas longtemps, il va y avoir un orage ou autre comme ça.
1: Ouais. Alors ça, c'était un truc de mon grand-père.
5: Oui.
1: Qui me disait, regarde, les hirondelles volent bas, il va pleuvoir.
5: Oui,
4: oui.
5: Mais c'est ça.
1: C'est ça.
5: Bah,
1: et ben voilà, parce que c'est un truc de mon grand-père.
9: Est-ce que c'est la même chose que ta gueule, la mer est basse?
5: Ou pas? Il y a un lien de parenté, ils étaient cousins, mais non.
4: Histoire de sens.
1: Non, parce qu'elle voit mieux en volant bas, elle voit mieux les asticots.
3: Oui, parce qu'il fait plus sombre.
4: Alors, elles ressentent la pluie qui arrive, tout ça.
1: Pas du tout. Alors,
3: c'est la pression
5: alors,
3: qui les pousse au sol.
5: Réfléchis un peu, Lolotte.
4: Non, merci. Je passe mon tour.
5: Les hirondelles, elles volent haut.
4: Oui.
5: Okay.
1: Oui.
5: Il va pas faire beau, elles volent bas.
4: Oui.
5: Okay. Mais ça n'a rien à voir avec ça, parce que la pluie, elles vont la prendre à un moment donné ou un autre. Elles rentrent pas chez elles, les hirondelles.
4: Mais Virginie,
3: elles tomberont de moins bas avec le poids de la pluie.
4: Elles vont pouvoir se planquer plus facilement pour moi quand elles sont basses.
5: Elles tombent pas. Et puis les hirondelles, en plus, elles se posent pas au sol puisqu'elles pourraient pas redécoller.
1: Mais non, elles se posent sur les fils électriques.
5: Et alors,
1: toujours.
5: En plus, on fait attention aux hirondelles, mais tous les oiseaux volent plus bas.
1: Alors, Virginie, vous avez une idée?
11: Je sais pas si ça peut aider.
1: Oui.
11: Je sais pas,
5: mais si tu parles vélo, non.
4: Ça dépend de quoi que tu nous dis.
11: Je vis pas très loin de l'océan et en fait, les mouettes, à chaque fois qu'elles viennent dans les terres, moi j'habite à 12 km de l'océan.
4: Ah,
11: voilà. Et à chaque fois qu'elles viennent dans les terres.
1: 26 rue du Général de Gaulle.
11: Non, c'est faux.
5: 06 12 42.
4: 43 13.
1: Rue de l'océan.
11: Et donc, effectivement, les mouettes, quand elles viennent dans les terres, et c'est parce qu'il va y avoir de l'orage. Et c'est vrai. Ce sont de vraies tempêtes et tout. Alors, elles viennent se protéger dans les terres. Bah, et je suppose que c'est un peu.
1: Oui, mais Virginie. Voilà, la question,
11: pour se protéger.
5: Et puis, en même temps, une mouette qui est au large, à l'océan.
11: Oui.
5: Elle voit que le mauvais temps arrive.
11: Oui.
5: Tu te poses où?
11: Oui.
5: À l'océan, donc elle rentre dans les terres, forcément.
4: Est-ce que je peux vous raconter une anecdote qui m'a.
5: Ça parle de mouettes?
1: Vous avez 30 secondes, même pas.
4: Alors, je me dépêche.
1: Il faut aller très vite.
4: J'étais à Paris. Je faisais une résidence à Paris pour un spectacle. Et j'étais chez mon cousin qui habite au 8e étage, très haut.
3: Cousin mouette.
4: Et à Paris, plein centre de Paris.
1: Ouais.
4: Et là, on avait un peu bu l'apéro. Et je vais dans la cuisine et je vois passer un canard.
3: À Paris.
1: C'était un peu l'apéro, bien sûr.
4: Non, mais je suis sûre. Et là, grand moment de
5: solitude. Et juste après, un rhinocéros.
4: Non,
11: Et une girafe. Un canard. Mais un canard, tu vois, un colvert, tu vois, le truc qu'il y a chez nous, dans les campagnes, si tu veux. Oui. Et du coup, j'ai un peu paniqué. J'ose lui dire, mais après un petit peu de temps, je lui dis, écoute, il s'appelle Stéphane. J'ai vu un canard, je suis peut-être pas bien et tout. Et non, t'inquiète pas, il y a des parcs à côté, il y a des canards qui vivent. Et il y avait un orage qui arrivait. Je voulais arriver là-dessus. Et donc, du coup, il était en train de se planquer, apparemment.
1: Vous restez avec nous, on se retrouve juste après.
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1: C'est le moment de se marrer et de réfléchir un petit peu avec Jérôme qui nous a posé cette question colle.
2: Et je félicite Laurence qui nous a fait vachement avancer sur la
1: question. Est-ce que non, mais c'était il y a longtemps.
3: Avec
1: Thierry,
3: plaisir.
1: Thierry,
4: est-ce
1: Thierry.
4: Que ça aurait un rapport avec la pression
1: Attendez, Thierry.
4: Oui.
1: On va dire à Jérôme de reposer la question.
4: Ah ben oui, reposer
2: oui.
4: la question.
2: Alors pourquoi les oiseaux volent-ils bas juste avant un orage? Alors bien sûr, ça a à faire avec la pression atmosphérique, mais pourquoi?
4: Ben parce que l'air est plus lourd, donc ça les pousse en bas.
1: Ah, c'est pas bête.
3: Et ça pourrait, tu sais, l'humidité, ça pourrait les ben empêcher oui. de voler haut. Ben oui. Attends, c'est pas con.
5: Parce qu'en même temps, c'est vrai que tu sais, il y a les trucs, des fois, il y a des oiseaux qui utilisent des courants ascendants, tu sais, pour monter ou pour stationner ou pour des trucs comme ça. Et donc là, peut-être qu'il y en a moins, une sorte de dépression.
2: Alors, c'est un rapport avec la pression atmosphérique, mais pas pour les
4: pas
2: oiseaux.
4: Avec les courants.
5: Ah, bah c'est dommage.
3: Ah ben merci, merci.
1: Ça n'a rien à voir avec la météo.
2: Mais ça a à voir, avec la météo, puisque c'est la pression atmosphérique.
1: Oui, mais j'étais pas là.
2: Les oiseaux,
1: excusez-moi.
2: Les oiseaux, il y a rien qui les empêcherait de voler plus haut.
5: Fais comme l'oiseau.
1: Qui a la suite?
5: Sa purée d'eau fraîche, un oiseau. Mes jambes de chasse et de pêche, un oiseau.
1: Ok, j'aurais jamais dû dire ça.
5: Et rien ne l'empêche, l'oiseau.
3: Attention!
5: D'aller plus haut.
1: Sauf que là, il va plus bas.
2: Eh oui.
1: Ok.
2: Eh oui.
1: Ok, merci.
5: Non, c'est ma faute. Je suis

0: C'est pour manger les, tous les parasites, les parasites qui vont au sol, les petits animaux,
1: mais non, mais les hirondelles,
0: les bonbons.
1: Elles mangent pas les vers. Non, mais une hirondelle ne peut pas se poser.
0: Non, mais les hirondelles, elles mangent ce qu'il y a dans les arbres. Les insectes. Qui, j'ai un très très grand arbre chez moi. J'ai des hirondelles qui passent et qui viennent.
1: En plus des canards, alors. Les
0: non, les canards, c'était chez, c'était chez mon cousin à Paris, les canards, ça n'a rien à voir. Et qui viennent, tu vois, grignoter tous les petits insectes qui sont sur les arbres très hauts.
1: En temps normal aussi.
0: Chez moi. Oui, oh, ça va, hein. C'est pas la peine de le prendre comme ça, ok.
1: Donc ça n'a rien à voir
0: avec je dis ce que je peux. Hein. Les insectes. J'essaye.
2: Donc en tout cas, ça a un rapport avec les insectes.
1: Ça a un rapport avec les insectes.
2: Par rapport à la température.
1: Alors voilà, c'est-à-dire que la pression atmosphérique empêche les insectes de voler haut.
3: D'accord.
2: Ah, oui.
1: Donc les oiseaux, ben, ils sont pas cons. Donc ils baissent leur altitude pour pouvoir manger, en fait.
2: D'accord.
1: Donc ça, c'est pas parce qu'il va faire orage qu'ils. Enfin, c'est pas parce qu'il va faire orage qu'ils volent plus bas, mais. Pour manger plus, en fait.
3: D'accord.
0: Tout ça pour ça, quoi.
1: Oui.
2: Ouais, mais on a appris un truc, Lolotte.
0: Non, mais ouais, non, je suis ravie.
2: Vous le saviez, vous le saviez.
0: Non, je ne savais pas, merci.
2: On vous applaudit, Jérôme.
1: Les hirondelles ne volent pas plus bas pour t'avertir qu'il va y avoir un orage, tu vois. Elle a rien à cirer,
4: Jérôme,
1: tout mouille.
4: C'est très, très intéressant. Non.
0: Elle vole plus bas pour manger, pour manger plus qu'elle ne peut.
2: Merci, voilà. Jérôme. C'était vraiment chouette.
5: Hé, les infos Jojo, c'est l'heure de la blague à Titi.
2: Eh oui, ça arrive un peu comme ça. On ne sait pas quand ça tombe et ça tombe maintenant. Titi. Vous avez une blagounette à nous raconter ? Vous avez bossé comme un fou. Ben, on vous écoute.
4: Je termine juste.
2: Oh, oui, bah écoutez. Bah,
0: de bosser.
2: Vous terminez quoi ?
4: De bosser.
2: Ah oui.
1: Sans merde. Non,
2: quel travail. C'est un travail de fou, quoi.
4: Ah, mais c'est ça.
2: Ok, alors on vous écoute.
4: Dans ces deux copains qui se retrouvent dans la rue après des années sans s'être vus.
0: Bon.
4: Et il y a un qui dit salut, comment vas-tu qu'est-ce que...
0: C'est
6: les Alexandres.
0: Attends, ça fait longtemps qu'ils ne se sont pas vus. Et salut, comment vas-tu
2: Salut, comment vas-tu
4: Il y a tout qui rime, donc je vais essayer de changer. Et qu'est-ce que tu fais dans la vie
6: Et dans ma vie, que fais-tu
4: Bon, il n'a pas dit que fais-tu.
0: Ah, j'en étais sûre. Oui.
4: Et il dit je suis diffuseur urbain, géographique en médias sur papier.
0: Attends, ça c'est original. Attends, excuse-moi, mais c'est original.
2: Ouais.
0: Je suis.
1: Pas,
0: tout le monde fait pas ça, quoi.
4: Je suis diffuseur urbain, géographique en médias sur papier. Et
0: bon, l'autre,
4: il le regarde, il fait Ah, ben, en gros, tu livres les journaux. Il fait c'est ça, mais j'arrivais plus à me rappeler.
0: On la prend.
2: On la valide.
0: On la prend et on la valide.
2: Et on n'a pas d'autre. Merci, Titi.
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1: Vous êtes dans les affreux Jojo, vous pouvez nous retrouver sur Facebook avec sur Facebook avec cette page les affreux Jojo, on vous accepte, on accepte tout le monde vraiment,
2: oui,
1: on est vraiment super open et même vous pouvez laisser des petites blagounettes et on sera le plaisir d'en raconter Lolotte.
2: Même que on adore quand vous laissez des blagounettes,
1: mais carrément.
2: Et comme ça on les raconte et on adore ça, donc allez-y plein pot.
1: Laissez vos blagounettes et peut-être qu'on on sortira une ou deux avant la fin de Peut-être qu'on la racontera. Oh, mais Virginie, vous êtes là ?
2: Mais oui !
1: Ah, mais je ne vous avais pas vu. Il vous faut un jingle, là, vous aussi.
2: Oh oui.
1: Ah, bah, allons-y, alors.
2: Au revoir. Virginie Bourdin, Virginie Bourdin. C'est qui ?
3: Virginie Bourdin, c'est Lolotte.
1: Ah, c'est le remix.
2: Non, mais tout ça pour balancer aux impôts.
4: C'est qui a fait ça ?
5: C'est pas moi.
2: C'était
5: toi,
2: Yann
5: en fait.
2: Morel. J'ai cru que c'était Carlito, je l'ai frappé.
1: C'est le moment de retrouver Virginie avec la machine à café. Est-ce que deux jingles, ça fait trop quand même.
2: C'est trop
6: pour la production.
1: Ou alors on le fait.
2: Allez, on le fait.
1: Ou alors non, on le crée.
2: Pensez à mon égo là.
1: D'accord.
2: Non.
1: Alors moi je fais couleur. Toi tu fais café. Okay. Toi tu fais que j'aime ta couleur café. Ok, c'est parti.
2: Vas-y.
1: Allez, couleur
2: café.
7: Que j'aime ta
8: couleur. Café.
1: Voilà, super.
2: Ouais. Eh bien, au moins celui-là, faut pas le garder. Hein, celui-là. Alors, celui-là, faut pas le garder, mais au moins celui-là, il aura pas été salopé, quoi.
1: Voilà, exactement.
2: Bon,
1: Virginie, on parle de quoi ?
2: De propagande.
1: Oh là là.
2: Et ça dénonce. Là, on balance.
1: Raymond de la Rue n'est pas là.
2: Mais non. Alors, avant que la télévision n'arrive dans
8: les. Cramez les bourgeois !
2: Au feu, les pompiers.
1: Un peu de silence.
2: Voilà. Oui. Alors. Avant que la télévision n'arrive dans les foyers, il était quand même difficile pour les industriels de faire des campagnes publicitaires d'envergure.
1: Ah oui, c'est compliqué.
2: Mais oui.
1: Et il n'y a pas de télé.
2: Donc, il y a eu un homme qui s'appelait William Wigley. Ok.
8: Oui, tout à fait.
2: Il a joué dans Harry Potter, lui, non ?
4: Oui, il est.
1: Wigley, comment vous l'écrivez ?
2: Oui, il vaut mieux que je vous l'épelle.
8: Non, Wigley.
1: Voilà.
2: William Wigley. On va l'appeler Will. Alors, oui.
1: Ouais.
2: Alors, Will était créateur, en fait, des chewing-gums du même nom.
8: Ah. Oui, il est Wigley.
2: Et oui, exactement.
8: Et non, parce qu'il y avait Jean-François Hollywood aussi.
2: Oui.
8: Mais c'est après.
2: Mais c'était après.
8: Et il y avait Bernard Malabar. Alors, Bernard Malabar, il est venu longtemps après, lui aussi.
2: Et il y avait Joe Fridan.
1: Mais
2: En tout cas,
8: Bernardo Stimol.
1: Ouais.
2: Et ben voilà.
1: Et Kelly Fresh.
2: Eh ben alors, donc, tout me pouvait.
1: Alors Winnie, comment il s'appelait? Winnie.
8: Et Jean-Luc Carambar, lui, il a pas voulu. Il a raté son chigou.
1: Jean-Luc Carambar.
8: J'ai fait chigou mon caramel.
2: Mais non, mais arrêtez.
8: Il dit mais ça colle aux dents.
2: Mais oui.
8: C'est pas un chigou.
2: Ça fait pas de bulles.
1: Non,
2: mais tout ça, c'était.
1: Vous êtes vraiment pas. Vous êtes vraiment pas gentil.
2: Non.
1: Poursuivez.
2: Ça semblait. Tout ça, c'était vraiment beaucoup plus tard et c'était plus facile de faire de la propagande. Vous voyez?
5: Ah oui, c'est ça.
2: Remettez-vous les idées en tête.
1: Oui, remettez-moi.
5: Alors donc.
1: Remettez-nous.
2: Remettons-nous.
4: On se remet, Jérôme.
2: On se remet.
8: Ah, du mal.
2: On est en 1915.
1: J'avais match.
8: Ça change tout.
1: J'avais match.
2: En 1915, il y a encore des diligences.
1: Des diligences ?
2: Mais oui.
5: Ah oui, c'était bien.
1: Avec des crottes de cheval. Savez-vous pourquoi il y avait autant de caca devant les salles de spectacle ?
8: Oui.
1: Oui, vous le savez.
5: Ils attendaient dehors.
2: C'était pour porter chance.
1: Exactement.
2: C'était très, très bon signe.
8: Non, alors attendez, mettez pas tout la merde.
2: Alors, en fait, c'est l'inverse.
8: Mettez pas là. Pourquoi on disait merde aux gens qui allaient faire du spectacle ?
1: Oui.
5: Voilà.
8: Et en fait, c'était pour qu'il y ait plein de caca de chevaux.
1: Plus il y avait de chevaux.
8: Plus il y avait de caca, plus il y avait du monde.
1: Plus il y avait de chevaux, plus il y avait de caca, plus il y avait de caca, plus il y avait de monde.
2: Et ben
8: voilà. Il n'a rien à voir avec les carambars.
2: Mais ça ne nous apprend rien du tout sur Will. Revenons sur Will.
1: Oui,
2: notre ami Willou.
1: Alors, Willou.
2: Ok, il fait des chewing-gums. Et là,
1: Fait les quoi?
2: Hollywood.
1: Les chewing-gums.
2: Les chewing-gums Hollywood. Oui.
8: Les chewing-gums.
2: Oh. C'est pas facile.
1: Il vous reste 10
8: secondes. Sans déconner, le mec qui a écrit chewing-gum.
2: Oui, pardon, je suis d'accord avec Jérôme.
1: Oui.
2: C'est bizarre.
1: C'est pas monsieur Chouin.
8: Mais t'as vu, c'est S-C-H-W.
1: C'est comme les schtroumpfs, quoi. C'est trop dur.
2: Je pense. 1915. Attendez, je pense que ce sont des dyslexiques qui ont voulu prendre une revanche.
1: Ah oui.
2: Je suis sûr.
1: D'accord. Virginie, il vous reste 3 secondes.
8: Alors oui.
2: On est content. Mais à tout à l'heure.
1: Allez, à tout de suite. On se retrouve dans un instant.
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1: Soyez les bienvenus si vous venez d'arriver dans Les Affreux Jojo. On était il y a quelques instants avec Virginie et sa chronique La Machine à Café. On parlait de chewing-gum.
2: Oui.
1: Et de ce monsieur Will Wiggly.
3: Alors, oui.
1: Comment il s'appelait?
4: Wiggly.
2: C'était quoi la question? William Wiggly. Oui. Il aurait pu tourner dans Harry Potter. Voilà. Juste pour résumer. Ok.
5: Ça se passe en 1915.
2: Oui. Bien.
1: Ouais. D'accord.
2: Donc, il n'y a aucun moyen de propagande à l'époque, en réalité.
4: Oui, et
2: donc,
4: il n'y a pas la télé.
2: Et non, il n'y a pas la télé, notamment. Et donc, Will décide de faire quelque chose d'un petit peu extravagant pour l'époque, pour faire connaître ses chewing-gums.
1: Eh bien, dites-nous.
2: Eh bien, oui, je vais vous dire, évidemment.
6: Eh bien, un avion avec une banderole.
2: Mais non. Évidemment. Il décide d'envoyer un paquet de ses produits à chaque Américain inscrit dans l'annuaire téléphonique.
3: Oh non, de non.
6: Il avait un petit budget, quand même, ce garçon.
2: Eh oui, quand même, l'air de rien. Et alors, plus tard... parce que ça a quand même bien marché, le premier coup, il s'est dit « Attends, je vais continuer ». Il a envoyé pour l'anniversaire des 2 ans de chaque enfant américain 2 paquets de chewing-gum.
1: Ah.
2: Voilà, voilà.
4: Oui, et alors bien, parce que c'est à l'époque, il n'y avait pas la télé, il n'y a pas la radio. Il y avait la radio, mais
1: il n'y avait que les dentistes qui étaient quand même.
4: Il a inventé l'échantillon, quoi, en fait.
7: Ouais. Attention, on rappelle qu'il ne faut pas donner des chewing-gums à un enfant de 2 ans, bien
1: mais
7: évidemment.
1: Non. Mais évidemment.
2: Et non, ouais. Parce que.
4: De la drogue, oui, mais pas du
1: surtout
6: on
1: pas.
6: On ne peut pas tout donner.
3: C'était quoi ces chewing-gums? C'était.
2: Pardon.
3: Les Wiggly.
4: Les Wiggly.
2: Les Wiggly.
1: Les Wiggly, mais ça existe encore.
4: Oui.
1: Oui.
7: Ça existe encore.
1: Oui, bien sûr. J'en ai plein mon placard.
4: Aux États-Unis.
2: Et j'entends à mon enfant depuis qu'ils ont 2 ans.
1: Bien sûr, dès qu'ils sont nés, dans le baby.
3: À 2 ans. Il
1: merci Virginie.
2: Avec plaisir.
1: À très vite. Attention les amis, réfléchissez.
2: Ouh,
1: écoutez.
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1: Eh oui, c'est le moment de retrouver le grand sphinx parce que Titi, Thierry Alonso, est parti. On l'a entendu un peu, il a fait « Oh merde, faut que j'aille le chercher !» Et donc, où est-ce qu'il est? Où est-ce qu'il est?
10: Grand sphinx, c'est à nous.
11: Me voilà.
1: Ah, on a eu peur.
11: Oui, la connexion n'était pas bonne ce soir.
1: Toujours pas. Ok, grand sphinx, comment allez-vous d'abord?
11: Mais je vais très très bien.
1: Bon.
11: Maintenant que je suis là avec vous, ça me fait plaisir.
1: Vous sortez tout droit de votre pyramide.
11: Oui.
1: Elle nous a dérangé quelques minutes.
11: Je suis sous le grand sphinx.
1: Oui, enfin...
2: Non, on ne veut pas tout savoir.
1: Oh là là, vous êtes à côté de la pyramide, sous le grand sphinx.
12: Eh ben, moi aussi, je suis sous le grand sphinx.
1: Et donc, grand sphinx, vous avez prévu de nous donner une énigme. C'est quoi donc? Une devinette, une charade?
11: Oui. C'est une...
1: Ah, mais je vois que vous avez bossé. Vous avez bien bossé.
2: Non, mais c'est le réseau qui n'est pas bon.
11: C'est
2: un problème de réseau.
11: C'est le réseau.
1: C'est un réseau.
11: C'est une question.
1: C'est une question. Eh ben, écoutez...
4: Je crois qu'il faut changer les piles, non?
1: Mais une question de chez vous, Grand Sphinx.
2: Bien.
1: Ou d'ailleurs.
2: Il est content.
1: Ah, il est content. Mais c'est parce qu'il nous voit. Il est là, oulala, je suis avec lui.
2: Il a passé un bon moment.
1: Ben oui.
11: Ça me fait sortir un peu de chez moi.
1: Ben oui.
2: Allez-y, grand sphinx, on vous écoute.
11: Alors, qu'est-ce qui est pire qu'une girafe avec un torticolis?
1: Qu'est-ce qui est pire qu'une girafe?
2: Oh, il y a plein de trucs.
1: Est-ce que je peux répéter, s'il vous plaît?
11: Oui, il y a une réponse.
1: Qu'est-ce qui est pire qu'une girafe avec un torticolis?
2: Il y a un éléphant avec un rhume.
11: Non.
1: Ouais.
2: Il y a une épine dans le pied, c'est chiant aussi.
7: Une girafe avec 2 torticolis.
2: Par exemple.
1: Non. Ouais.
7: Ah, 2 girafes qui se partagent un torticolis.
4: Un serpent avec une chaude pisse.
2: Un crocodile avec une rage de dents.
1: Mais tu me l'as volé. Tu me l'as volé, je te jure. Oh là là, je suis dégoûté.
2: Grand sphinx, s'il vous plaît, est-ce que vous pouvez nous aiguiller? Parce que là, je pense qu'on peut partir très très loin.
5: Un singe avec le vertige.
2: Voilà, vous voyez, par exemple.
1: Ouais.
2: C'est ça?
11: Vous vous rapprochez, mais non, ce n'est pas ça.
1: Ah, on se rapproche.
2: Un hippocampe avec une fêlure à l'orteil gauche, par exemple.
11: Non, pas d'orteil.
2: On peut aller.
4: Un hérisson qui a les couilles qui grattent.
2: Voilà. Et voilà. Et voilà.
7: Un zèbre derrière les barreaux. Il disparaît.
1: C'est bon, ça.
2: Alors, est-ce qu'on est bon, grand sphinx?
5: Un rossignol avec une perte de voix.
11: J'adore vos réponses, franchement.
4: Un requin marteau qui a plus de clous.
1: Eh ben, c'est fini, grand sphinx. Dites-nous, c'était quoi?
2: Dites-nous, vous êtes obligé de nous dire.
11: C'était bien évidemment né à 1000 pattes avec des ampoules.
6: Ah, on était pas mal.
1: Et on tournait autour. Hein. Merci, Grand Sphinx.
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1: Ah là là, on passe, je sais pas, mais nous on s'amuse, j'espère que vous c'est communicatif parce que nous vraiment on passe un très bon moment. Et je vous propose maintenant de... Alors, est-ce que vous avez un peu l'oreille musicale ou pas?
2: Ah oui,
3: oh, oui.
1: Complètement.
2: Oh, oui.
1: Alors on va faire
4: mais vous
1: vite
4: êtes
1: fait.
4: Fou. Oh oui.
1: Vite fait, nous avons au moins 4 acteurs et actrices, enfin 2 actrices, 2 acteurs et...
5: Bon, moi je vais pisser.
4: Et du potentiel.
1: Et du potentiel.
3: Alors moi j'ai un anglais, un français et un belge, je crois en plus.
1: Non, Yann, vous êtes acteur.
6: Oui.
1: Lolotte, vous êtes actrice.
4: Oui.
1: Thierry, vous êtes acteur aussi.
6: Oui.
1: Virginie, vous êtes chanteuse et actrice aussi. Mmh. Enfin, on est tout...
4: Oh, je suis chanteuse. Je suis chanteuse. Je préfère chanter quand même.
1: Oui, mais elle a joué quand même dans quelques
4: séries.
1: Bien
4: sûr.
1: Donc, vous avez l'habitude d'écouter des musiques et de reconnaître certaines chansons.
4: Oui.
1: Sauf qu'il y a des chansons où on pose d'autres paroles là-dessus.
4: Ah là là là là.
1: Ça vous dit qu'on fasse ça?
4: Oui.
1: Ok. Alors, vous allez entendre une base musicale et là, évidemment, vous allez dire c'est blablabla. Mais sur cette base musicale hyper connue, j'ai mis les paroles d'un autre chanteur.
4: Blablabla.
1: Et voilà, voilà, voilà. Ça vous va?
4: Allons-y.
1: Est-ce que vous êtes Reggae?
4: On est chaud.
3: Allez, parti.
1: Alors, attention. Il s'agit évidemment de chansons françaises hyper connues.
4: Ok.
1: Il y a là-dessus un chanteur.
4: Le soleil, la mer, pardon.
1: Il a la musique d'un chanteur avec les paroles d'un groupe.
4: Okay.
1: Je vous aide un peu. Hein. On y va?
4: Oui, oui,
3: c'est parti.
1: Concentrez-vous.
7: L'arme de demain.
3: Bon, Jean-Jacques
4: Goldman, ouais.
1: Voilà.
7: On sera à la fin.
3: Oula.
7: Je veux vous parler. De moi, de
3: la bombe humaine.
1: Yes.
3: Téléphone.
1: Bien joué, la bombe humaine.
3: Oh là là.
4: Hyper fort.
1: Hyper
3: Yann
1: fort.
3: Morel.
1: Bien joué, Yann Morel.
4: Non mais Yann, il est au taquet. Il faut dire que ça, c'est quand même, il est quand même super bon.
1: Donc Yann, la musique, c'était
3: Jean-Jacques Goldman.
1: Le titre de Jean-Jacques Goldman.
3: Envoie-le-moi.
1: Envoie-le-moi.
4: Envoie-le-moi.
3: Envoie-le-moi.
1: Ok, et
3: Les paroles de la bombe humaine.
1: La bombe humaine.
3: Téléphone.
4: Il est trop fort.
1: Ah non, mais là,
5: moi,
1: il a été
5: aussi. Fort. Je l'avais moi.
1: C'est parfait. Attention, un petit peu plus dur. Un petit peu plus dur.
7: Je n'étais encore qu'un enfant de cœur. J'avais
3: Alain Souchon.
5: Alain Souchon.
1: Alain Souchon. Et les paroles?
7: Je n'aimais pas beaucoup l'école.
1: C'est un peu plus dur quand même.
3: Full sentimental.
1: Oui. Non, on est compris.
4: Ah oui,
5: pas compris, compris.
7: Je n'étais encore qu'un teenager.
5: Ah oui, Julien Clerc.
1: Oui.
7: Vive ma vie en outsider.
1: Et mais quelle chanson de Julien Clerc?
3: La balade de Jim. Jim.
5: Cœur de rocker.
1: Cœur de rocker pour.
4: Oh là là.
1: Bravo, cœur de rocker.
4: Oh, t'as le.
7: C'est l'original.
1: Non, pas là.
3: Et donc, franchement, t'es trop fort.
1: Franchement,
4: franchement, t'es sûr.
5: Mais attends, mais j'ai pas répondu à la première parce que j'étais pas là.
1: Bah oui, on a bien vu.
4: Sinon, ça aurait été pour moi, bien sûr.
1: Attention, séquence.
3: Émotion.
1: Merci d'avoir relevé Yann. Séquence émotion.
7: La société y a en renoncé.
5: Allez, Machung.
4: Non, j'aurais pas dit.
7: À me transformer.
3: Francis Cabrel.
1: Francis Cabrel. Pour la musique.
3: Oui.
7: À me déguiser pour lui ressembler.
5: Je t'aimais, je t'aime, je t'aimerais.
7: Les gens qui me voient passent dans la rue.
1: Voilà. Vous connaissez les paroles, sûr.
4: Ah ouais.
7: Me traite de pédé.
4: Ça, pas l'avoine.
1: Non.
4: Non.
1: Pas loin.
7: Les femmes qui le croient.
5: Pas le blé.
7: Non qu'à m'essayer.
3: Si tu veux.
5: Ah,
3: Obispo. Polnareff.
4: Ah, c'est chaud.
3: Michel Polnareff.
1: Et le titre?
4: Je suis un homme.
1: Je suis un homme. Félicitations,
4: bravo,
1: Titi.
4: Merci.
5: Réponse
4: bravo.
5: Collégiale de Nini. Alors, et Titi.
3: Franchement,
5: il fallait terminer en I.
3: Oui.
1: C'est exactement
4: bravo,
1: ça. Eh ben, vous avez été bons, les amis. Vous avez été pas mal. C'est la fin.
4: Oh
1: ah oui. C'est la fin de cette émission. Lolotte, on vous retrouve la prochaine fois.
4: Mais oui, je vous embrasse
1: vous
4: très fort et je vous aime. Mais
1: on
4: non,
1: vous retrouvera pour le web.
4: Mais oui.
1: Il y avait Yann Morel, Laurence Roati, Jérôme Delarua, Thierry Alonso, Virginie Bourdin.
4: Et notre et Carlito.
1: Carlito Erso.
4: Erso.
1: A bientôt.
5: Salut.
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1: Lucas Gis.
4: Encore.
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3: 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Salut à toutes et à tous, c'est Rick NC pour vous accompagner sur votre radio. On est ensemble pour deux heures de classique funk qui ont enflammé les dance floors des années 80. Je vais vous faire découvrir également les nouveautés que j'ai reçues ces deux dernières semaines, avec notamment un focus énorme sur le nouvel album du groupe espagnol Zaz. C'est votre programme Fan de Funk. Installez-vous bien, parfait. Montez le volume, très bonne écoute et soyez les bienvenus. 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Welcome everybody and enjoy the show. This is your radio show, Fan de Funk. Première nouveauté que l'on va découvrir ensemble. Down to Earth avec en featuring Bobby Shepherd. Voici Sweet Sounder.

Première nouveauté fanophone qui sonne, oui, complètement à les 80. Ah bah voilà, comme ça c'est cadeau. Autre nouveauté, il s'agit de Léopard Da Vinci. Ouais, ça s'invente pas. Avec en featuring, eh bien, Monique et A qui fait son retour. Casual Conversation pour le titre du morceau.

Alors ces œuvres, vous risquez pas de les voir au Louvre, à moins que le commissaire d'expo fait une bonne blague. Non, Léopard d'un Vinci, pas confondre avec fameux Léonard. Rien à voir. Elle est avec, comme je vous le disais au début de ce morceau, avec un featuring indiqué pour Casual Conversation. Et on va continuer avec les nouveautés, pourquoi pas, on est bien là, oui carrément, il y a du soleil, ça commence à chauffer bien fort. Que l'on ait plus, c'est un petit 30, ça pourrait être bien aussi, pour flémarder un peu, petit cocktail, parfait, la crème solaire, faudra pas l'oublier non plus.

Funky est bien là avec les nouveautés aujourd'hui à l'instant. B-Fly Lady, D, You Make Me Happy, DB Rivers à présent, My Sunshine.

0: Oui, comme c'est bien dit. My sunshine, mon petit soleil qui brille bien fort là, comme ça, mon petit cœur, mon petit amour, ma chérie. Ouais, tellement de choses à dire. Debbie Rivers à l'instant. Stay tuned to this channel.
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0: Et ça continue avec les nouveautés fan de funk. Eh bien, à présent, bien. Voici plusieurs morceaux du nouvel album du groupe franco et espagnol Zaz que j'ai sélectionné pour vous. L'album vient de sortir sur les plateformes numériques. Il a pour nom Groove Addictos et contient 10 plages. Je vous en dis plus après ce petit extrait.

C'était Crayon Ballard, premier extrait de l'album de Zez qui a pour nom groupe Addict. C'est bien pour la petite histoire. Il y a quelques années, Zez s'est formé à l'issue d'une rencontre fortuite sur les réseaux sociaux lors d'un live promotionnel. Ce projet musical est formé par Subedo Javi, producteur de funk électronique, et de la chanteuse et compositrice Sugar G. Javi, producteur, rêvait depuis plusieurs années de sortir un album d'électro-funk dans le style des années 80. Ben voilà, c'est fait à la condition d'être chanteur en espagnol. Otra vez, le premier single disco funk et coup d'essai du groupe qui a choisi de poursuivre sa collaboration avec l'album que je vous fais découvrir dans Fan de Funk, le live aujourd'hui. Eh bien, comme ça, vous savez tout presque. Eh bien, justement, on va le découvrir immédiatement, ce fameux Otra vez.

0: toute l'info à propos de l'album. Oui, j'allais le dire. Groove Addictus, nouvel album donc du groupe Zaz est à retrouver sur site web officiel de l'émission fandefunk.com, rubrique nouveauté 2026.
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5: Voilà, j'espère que vous avez apprécié cette première demi-heure avec les nouveautés. À présent, bien retour dans les années 80 et voici à présent un single qui date de 1982 mais qui n'est jamais sorti dans le commerce. Il s'agit de Paris Ford, c'est un des membres fondateurs du groupe BB&Q Band avec en featuring Gina Lewis, sa voix est sublime, on va l'écouter. Voici Roller Skate.

0: On danse, on fait ça, la Spark, vous le faites chez vous, oui, parfait, très bien. Je vais pas critiquer, hein. C'est bien de bouger comme ça, oui, son petit body, son petit corps, là-dessus, oui, collage. Dans les années 80, c'était bien, ouais. Ça continue avec le meilleur du groove sur votre radio.
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1: On pouvait le retrouver sur une grande station FM à New York, WHBI. Oui, dans le nord du New Jersey, paraît-il. Alors, bon, enfin, mon Supreme Team, eh bien, c'est un collectif hein, de DJ, d'artistes hein, qui se donnait rendez-vous justement sur cette radio pour faire un méga, méga show qui était rémunéré d'ailleurs, parce qu'il y a aussi pas mal de bénévoles comme dans les radios libres des années 80. Ici, un peu partout en France, et ben, eux étaient vraiment rémunérés, vu leur talent, ils étaient capables de tout faire, du rap, du scratch, bref, pas mal de choses. Et puis, quelques années plus tard, bien, on va dire que leur grande carrière a décollé, grâce à monsieur Malcolm McLaren, hein, vous connaissez avec Buffalo Gas, qu'il avait pu produire, il a fait vraiment des tas de choses, des albums de hip-hop de toute beauté. Ouais, c'était vraiment les prémices du rap et du hip-hop. De bons souvenirs pour celles et ceux qui ont pu regarder la télévision française à une certaine époque. Il y avait un certain ciné justement qui faisait découvrir tous ces groupes-là.
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1: Merci d'être là, merci de votre fidélité, ça continue donc Fan de Funk avec le meilleur du groove.

0: Les excellents, c'est Bobby Mardi, skip un temps que j'y pense, et bien je mettrai ça dans ma playlist pour la semaine prochaine, puisque ben, je vais le mixer avec d'autres choses, mais pas tout seul, hein, puisque ben, voilà, je serai dans la compagnie de plusieurs autres disques jockeys. Il y aura DJ Farley Williams, Fred Piquet, Laurent Renko pour la grande nuit du funk qui va se dérouler la semaine prochaine. Premier radio partenaire, émission de 2h avec un best-of, et pour celles et ceux qui vont écouter en direct, et bien émission de 6h.
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0: Et voici à présent plaisir, on va se faire plaisir, ça va, ah oui, on a le visa pour aimer, vous croyez ?

0: très bien morceau français, oui. Qui est sorti dans les années 80. Incroyable, il faudra faire une émission spéciale Frenchy, mais avec des productions d'époque, années 80, pourquoi pas.
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0: Et à présent, les Whispers, Count Edge Yours.

0: Longue version, fallait bien en profiter jusqu'à la fin que ces petits effets et cette sonorité un petit peu électro quand même, oui, quand même, les choses ont évolué. Du côté des Whispers, milieu des années 80, c'est sur votre radio Fan of Funk, ça continue.
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4: 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Eric Hansé, c'est un plaisir pour moi de vous retrouver avec le bon son clubbing des années 80. Midnight Star à présent, Twin Love.

0: pur, pur boogie funk sur votre radio. Non mais attends, hein. Un petit instant les amis, parce que là il y a le chat qui vient de... C'est mon chat, hein. Je viens avec à la radio. Il vient monter sur la table de mixage, mais arrête de miauler si fort quand même, c'est pas bien. Il y a des auditeurs qui nous écoutent. Qu'est-ce qu'il y a encore? Il est pas content parce que je vais pas prêter ma crème solaire. Mais t'as pas besoin de ça, toi. T'es un chat, t'as des poils. Mais oui, mais je reste longtemps de soleil parce que je vous traduis, hein, parce que je connais le langage des chats, donc je vais pas les comprendre, les interpréter, de tout traduire. En train de vous raconter, bah oui, mais bon, j'ai eu un petit peu trop chaud cet après-midi. Bah oui, bah forcément, sur la terrasse avec le carrelage et tout ça, puis en plein soleil, forcément. Il n'y a pas besoin de ça. Et pourquoi il réclame la crème solaire? Pourquoi? Qu'est-ce que tu crois que ça va faire? Ah oui, c'est parce qu'il aime bien l'odeur. Voilà, il vient me raconter, oui, j'aime bien l'odeur de ta crème solaire, Eric, j'aime bien ça. Ouais, bon, c'est vraiment n'importe quoi cette émission. Oui, je vous le disais, vraiment, vraiment, vraiment, n'importe quoi. 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

0: J'adore ce morceau, je m'en lasserai pas de l'écouter. I'm a guilty lover of my dream.
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0: Et on va continuer avec les bons sons funky de années 80. Enchantement, à présent, oui, avec un Mio.

0: Il y a quelques morceaux comme ça, bien désolé. Non, pourquoi je dis désolé? Non, qu'on va leur plaisir. Ah oui, alors je suis allé chercher au fond des bacs, ceux-là, oui. Fallait bien. Et tendre le bras aussi, parce que les bacs sont très longs. Beaucoup de vinyle à la maison aussi. C'est normal. On se fait plaisir, on est au cœur des années 80. On est bien là, on se régale et ça continue. Sur votre radio avec le meilleur du funk, les meilleures références sont bien là.
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0: Radio show. 100% funk, on passe, oui, du bon temps. Ensemble, on fait tout ce qu'il faut.

Il y a encore du sunshine, on le croit bien. Oui, ce fameux George Duke est là pour ensoleiller nos soirées, toujours illuminées. Et quand est-ce que le soleil va se coucher? On ne sait pas. Got to get back to love, George Duke, dans les années 80. C'était bon ça.

toujours les bons disco funk, Henri, années 80, on passe toutes sortes de styles en revue. Il y a beaucoup de tendances quand même, ce soir un petit peu électro quand même, vous l'avez vu. On se refuse rien. Et si on va se Chaka Khan.

0: Quand ça assure, ça assure un peu, beaucoup, à la folie, pourquoi pas. C'est ce qu'on fait, oui. Dans le fan de funk sur votre radio, ouais, une bonne place aux années 80, meilleur du groove, c'est bien là.
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0: a son petit charme ce morceau-là, oui, il est signé New Shoes, hein, ce qu'il avait fait avec un Wet, rappelez-vous. Et là c'est quoi déjà? Il s'agit tout simplement de You Put Me In Trance. On va l'aider un petit peu.
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3: Okay. Et on va les donner le temps. Cette fameuse trance. New chose il y a quelques secondes. Théo Wills à présent.

0: On est bien à la suite de votre émission, c'est dans quelques petits instants.
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3: 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Pas mal ce petit voyage dans les années 80 pour retrouver, eh bien, ce bon son clubbing. Et à présent, voici venir Cool Runners, Shaking Out.

0: plaisir pour moi, grand kiff. Oui, ça faisait longtemps que je vous avais pas proposé ce morceau. Oui, vraiment toute beauté de Cool Runners. Ouais. Ah oui, il y a des morceaux comme ça qui font hyper plaisir.
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0: Et ça continue pour la suite de la programmation avec cette fois. Allez,

programmation, oui. Pas exceptionnel parce que c'est toujours comme ça, oui, à chaque fois. Je le fais exprès. À vous proposer ces bons morceaux des années 80, oui, c'est vrai. Mais je passe du temps dans la semaine quand même pour les sélectionner, oui, pour pas toujours passer les mêmes et tout, et vous surprendre de temps en temps avec ces petites choses-là. On redécouvre, comme on découvre des choses aussi. C'est bien quand même de concilier les deux.

0: Oh, G-Family, oui, quel groupe quand même, beau trio, et puis une voix masculine, tiens, oui, qui s'est invitée là. Enfin, c'est pas précisé dans ton featuring, hein, c'est Gavin Christopher qui chante là, comme ça, oui, il a bien fait de venir.
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0: 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Et on est plus qu'à 100% dans le groove, surtout avec lui. Teddy Pendergrass.

Excellent, oui, c'est George Benson avec Never Too Far Too Fall, oui, dans le fan de funk. Et puis là, vraiment, eh bien, ouais, aucune transition, il est démarré direct là. William Bell,

0: You got it, you got it. 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C'est bien ça, oui, quand même. On va se quitter avec ça, pour mieux se retrouver dans une semaine, même jour, même heure, et là, pour le coup, eh bien, les amis, je ne serai pas tout seul, accompagné par une petite équipe de disques jockeys un peu barré, un peu fou, Fred Piquet, Laurent Renko, DJ Farley Williams, qui seront avec nous pour une session mix du tonnerre. 2 heures pour les radios partenaires et 6 heures pour celles et ceux qui ont la chance de nous écouter en direct. On fera un best-of pour les radios partenaires. Donc, fan of Funky in the Mix, The Great Funky Night, la grande nuit du funk la semaine prochaine. À très bientôt et d'ici là, portez-vous bien. Je vous embrasse. Bye, ciao.
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0: Bienvenue en l'hiver magique du vinyle. Arjesh Jazz Funk Soul débute avec Lenny Williams, extrait de Spark of Love en 1978. Nous écoutons You Got Me Running, écrit par Clay Drayton et Judy Vider. Excellent programme.
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À l'instant, Patrick Bou, Dance All Night, en 1982, avec la section orchestre d'Earth, Wind & Fire, sur Tweetwave Records. À suivre, Fat Larry's Band, extrait de Stand Up en 1980.

À l'instant, Bobby Noon. Il a travaillé avec Splendor, la moitié d'Earth, Wind & Fire, un génie musical. Première balade du programme avec Seron, Time for Love. Dédicace à Bébé Amour.

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1: Bonjour les filles, bonjour les garçons, bienvenue sur le Funk Anthology. Vous écoutez DJ Vibe comme chaque semaine, The Classic to Very Raw Records.

solide. Album de la semaine sur le Funk Anthology, System. À suivre sur le meilleur du son des années 80, le Luther Vandross, et tout de suite l'ultra remix de Evasions.

Vous écoutez le Funkontology by DJ Vibe de Classic to Very Rare Records. À l'instant, nous avions Brother Johnson, teaser, précédé de Cayenne. À suivre le Brick et tout de suite, Breakwaters.